0: FM dans l'émission Roadship Night. Je suis Gwenaëlle et je suis très heureuse ce soir de vous accompagner pour ce moment de louange et d'adoration. Mais je ne suis pas seule. Et d'ailleurs, merci Seigneur et gloire à Dieu pour les talents qui m'accompagnent. Je vois déjà de magnifiques sourires en face de moi. Donc je pense que les instruments aussi seront dans la joie. Alors je vais laisser les musiciens se présenter en quelques mots. Bonsoir Mathias.
1: Bonsoir Gwenaëlle. Bonsoir.
0: Ça va?
1: Ça va et toi?
0: Ça va. Tu peux te présenter?
1: Malheureusement non.
0: Oh.
1: C'est une blague. Alors bonsoir Mathias. Donc je joue à la guitare depuis quelques années et ce soir j'accompagne Gwenaëlle.
0: Ok, très bien. Merci beaucoup. Bonsoir Serge.
2: Bonsoir.
0: Ça va?
2: Bonsoir Gwenaëlle.
0: Tu peux te présenter?
2: Eh bien, moi c'est Serge, pianiste. Depuis quelques années aussi. Je suis là ce soir pour accompagner Gwenaëlle.
0: D'accord, il n'y a pas de souci. Alors merci à vous. Hein. Maintenant, où que vous soyez ce soir, nous vous invitons à préparer vos cœurs et à laisser Dieu vous toucher. Jacques, le chapitre 4, au verset 8, nous dit « Approchez-vous de Dieu et il s'approchera de vous. » Alors je vous invite à vous approcher simplement de lui et à écouter ses chants qui nous élèveront vers le Seigneur.

Exode 33, verset 14, nous dit « Ma présence ira avec toi et je te donnerai du repos. » Gloire à Jésus, gloire à Jésus, gloire au roi des rois.

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J'espère que tous ces chants vous ont touché, que l'Esprit de Dieu était avec vous, que son esprit est descendu dans votre âme, dans vos cœurs, dans toutes vos pensées. Je vous remercie de m'avoir écouté. Je vous remercie d'avoir partagé ce moment de louange avec nous. Je vous remercie d'être présent sur Espérance FM. Merci à Serge. Merci à Mathias. Que la présence de Dieu continue de demeurer dans vos maisons, dans vos familles et dans vos vies. Je vous fais de très très très, très gros bisous et à très bientôt sur Espérance FM. Et je vous souhaite un agréable sabbat. Que Dieu vous bénisse.

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0: 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Il est 21h. Belle soirée. 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
1: Chers amis auditeurs, bonjour. C'est une joie pour moi de vous retrouver afin de partager avec vous la parole de Dieu. Je voudrais m'attarder avec vous sur ce que j'ai appelé le mot-clé du testament de Moïse, c'est-à-dire « Souviens-toi ». Prions ensemble. Ô Père éternel, alors que nous allons nous pencher sur ta parole, nous voulons te demander ton Esprit Saint qui l'a inspiré, afin qu'il ouvre notre intelligence, et surtout que ce que nous allons aborder nous apprenne, nous, à mettre en pratique ce qui a été important pour tes enfants dans le passé, et qui l'est aussi pour nous, afin que dans nos vies, nous l'appliquions, et que nous trouvions le bonheur que tu as préparé pour nous. Je t'ai prié au nom de Jésus-Christ. Amen. Le mot-clé du testament de Moïse. Qui est donc ce Moïse dont nous allons parler? Il est né de parents qui étaient tous deux issus de la maison de Lévi, qui était une des tribus d'Israël. Moïse est de la deuxième génération qui voit le jour en Égypte alors qu'ils sont esclaves. Et c'est au cours de cette génération que le pharaon donne l'ordre à son peuple d'éliminer les nouveau-nés mâles et de ne laisser vivre que les filles, parce qu'il constate que ce peuple se développe trop. Moïse a un frère du nom d'Aaron. Après sa naissance, vu le contexte, sa mère le cachera durant 3 mois. Puis elle l'abandonnera dans une corbeille sur le Nil, près de la rive, espérant que quelqu'un le trouve et qu'il reste en vie. La fille du pharaon, qui descendait vers le fleuve, va découvrir sur la rive du fleuve, dans un berceau flottant, ce nourrisson. Elle le recueille, puisque n'ayant pas d'enfant, et elle le nomme Moïse, ce qui veut dire « sauver des eaux ». Il est élevé à la cour de pharaon, avec pour objectif qu'il soit le nouveau pharaon. Mais, chemin faisant, Moïse découvre son origine hébraïque. Il constate la misère de son peuple d'origine. Il est donc conduit à tuer un contremaître égyptien qui lapidait un hébreu. Il devient alors un renégat. Et il n'eut d'autre choix que de s'enfuir dans le désert d'Égypte, vers le pays de Madian. Parvenu à un puits, il prit la défense des bergères de Madian contre d'autres bergers qui voulaient d'abord puiser de l'eau pour leurs moutons alors qu'eux étaient arrivés après. Et celles-ci lui offrirent l'hospitalité en remerciement. Et Moïse se retrouve alors à Madian, où le prêtre Jéthro lui donne sa fille Séphora, son aînée, en mariage. Alors qu'il est réfugié en Madian, Moïse garde les troupeaux de son beau-père. Il va vivre une expérience qui va lui donner le sens de sa mission. Dieu l'appelle de l'intérieur d'un buisson qui est en feu mais qui ne se consume pas. Sa mission consistera à libérer le peuple hébreu de l'esclavage qu'il subit en Égypte. Ce qu'il avait voulu faire il y a 40 ans, mais il n'était pas dans les conditions requises pour cela. Et à ce moment-là, Dieu va lui révéler son nom. Ce nom qui est le fameux tétragramme, Yahvé, prononcé ainsi. La traduction de cette formule varie. Je suis celui qui suis, je suis qui je serai. Et après cet événement, Moïse va donc abandonner sa situation de berger et retourner en Égypte après que Dieu ait pas mal insisté avec lui. Moïse rencontre son frère Aaron et là, ils vont tenter de persuader le pharaon de laisser les Hébreux quitter l'Égypte. Et pour cela, ils vont, comme Dieu leur a demandé, menacer l'Égypte de terribles fléaux qui, chaque fois, vont se réaliser. Pharaon leur opposera ses magiciens et ne cédera qu'après la 10e plaie. Après sa sortie d'Égypte, Moïse va faire traverser au peuple la mer Rouge, qui se referme ensuite sur l'armée égyptienne qui tentait de les rattraper. Moïse va conduire ensuite le peuple au pied du mont Sinaï, où il va monter et recevoir les 10 commandements, les tables de la loi. Et arrivé plus tard aux portes du pays promis, le peuple refusera d'entrer dans le pays de Canaan, craignant ses habitants qu'il trouve être des géants par rapport à eux. Et ce refus fera qu'ils devront passer 40 ans dans le désert avant d'y parvenir, de la même durée, lui, de 40 jours qu'avaient mis les espions pour visiter le pays. Dieu leur donnera un jour pour une année. Et donc, après 40 ans passés dans le désert du Sinaï, sous la direction de Moïse, Israël revient aux portes de Canaan, là où, ces 40 ans auparavant, leurs ancêtres, ce n'est plus la même génération, avaient refusé de leur faire confiance à Dieu et refusé de partir à la conquête de Canaan.
0: Oui, à l'époque, ils avaient douté que Dieu puisse leur donner la victoire sur ces peuples plus forts, plus grands qu'eux, plus costauds, plus exercés à la guerre qu'eux, eux, peuples d'esclaves. Ils se voyaient comme des sauterelles face à ces géants, les descendants d'Anak. Mais avant la mort de Moïse, et avant l'entrée dans ce pays promis par Dieu à Abraham, à Isaac et à Jacob, Moïse va donner au peuple ses dernières instructions que j'ai appelées le testament de Moïse. Elles vont commencer au chapitre 5 du livre du Deutéronome, livre des répétitions. Moïse ordonne dans Deutéronome 5, verset 1 ceci. Moïse convoqua tout Israël et leur dit, écoute, Israël, les prescriptions et les règles que j'énonce aujourd'hui en votre présence, vous les apprendrez et vous veillerez à les mettre en pratique. Oui, car il ne suffit pas de connaître par cœur les 10 paroles et de les réciter, mais de veiller, dit-il, à les mettre en pratique. Les mettre soigneusement en pratique, parce que la vie, les principes de la vie heureuse que Dieu prévoit pour eux se trouvent en ces paroles, dans leur contenu, dans l'esprit dans lequel elles sont données et dans leur application. Le prophète Isaïe, au chapitre 42 de son livre, au verset 21, déclarait « L'Éternel a voulu, pour le bonheur d'Israël, publier une loi grande et magnifique. » Moïse donc insistera pour que le peuple observe ses commandements, applique ses principes dans leur vie. Et pour ce faire, ils devront chercher à y arriver avec détermination, car ces principes sont contraires à nos tendances naturelles. Nous sommes attirés comme un aimant naturellement vers l'opposé de ces principes. Ils ne peuvent faire corps avec notre esprit que si nous nous sommes déterminés à faire ce que Dieu veut pour nous. Josué, qui a été le suppléant de Moïse et qui conduira le peuple après la mort de Moïse, leur dira dans le livre de Josué, chapitre 23, verset 6, « Appliquez-vous avec force à observer, à mettre en pratique tout ce qui est écrit dans le livre de la loi de Moïse, sans vous en détourner ni à gauche ni à droite. » Moïse rappellera au peuple que pour qu'ils soient heureux, leur engagement à réaliser cela est déterminant. Cette voie est celle de l'Éternel, notre Dieu. Ce n'est pas la voie d'un homme. C'est celle de celui qui les a libérés de la servitude pour leur rendre la liberté. C'est celle de celui qui nous libère, nous, de la servitude du péché. Dans le livre du Deutéronome, chapitre 5, verset 33, Moïse leur dit, « Vous suivrez entièrement la voie que l'Éternel, votre Dieu, vous a prescrite, afin que vous viviez et que vous soyez heureux. Leur bonheur dépend de cela. » Il continue disant, « Afin que vous prolongiez vos jours dans le pays dont vous aurez la possession. » L'héritage que Dieu leur donnait était ce qu'il y avait de meilleur. Ce n'est pas la terre en elle-même qui possédait des ingrédients, des trésors, des richesses pour la croissance, la fertilité des semences et autres. Ce n'est pas parce qu'Israël était plus intelligent et plus fort ou habile que les autres peuples. Mais cette terre serait bénie de Dieu. Elle serait empreinte de la bénédiction divine qui toucherait à tous les aspects de la vie humaine. Dans le livre du Deutéronome, au chapitre 7, verset 11 à 16, voici ce que Moïse leur dit. Ainsi, observe les commandements, les lois et les ordonnances que je te prescris aujourd'hui et mets-les en pratique. Si vous écoutez ces ordonnances, si vous les observez et les mettez en pratique, l'Éternel, ton Dieu, gardera envers toi l'alliance et la miséricorde qu'il a jurée à tes pères. Il t'aimera, il te bénira et te multipliera. Il bénira le fruit de tes entrailles et le fruit de ton sol. Ton sol, ton moût et ton huile, les portées de ton gros et de ton menu bétail, dans le pays qu'il a juré à tes pères de te donner. Tu seras béni plus que tous les peuples. Il n'y aura chez toi ni homme, ni femme stérile, ni bête stérile parmi les troupeaux. L'Éternel éloignera de toi toute maladie. Il ne t'enverra aucune de ces mauvaises maladies d'Égypte qui te sont connues, mais il en frappera tous ceux qui te haïssent. Tu dévoreras tous les peuples que l'Éternel ton Dieu va te livrer. Tu ne jetteras pas sur eux un regard de pitié et tu ne serviras point leur Dieu, car ce sera un piège pour toi. Oui, dans cette instruction, Dieu leur donne toutes les directions à suivre et on constate que ce peuple hébreu n'a aucun mérite. De même que nous n'avons aucun mérite pour recevoir, pour hériter de la bénédiction divine. C'est un effet de la grâce de Dieu qui est lié à la fidélité de Dieu. Dans Deutéronome chapitre 7, versets 7 à 8, Moïse continue. Il leur dit, ce n'est point parce que vous surpassez en nombre tous les peuples que l'Éternel s'est attaché à vous et qu'il vous a choisi. Car vous êtes le moindre de tous les peuples. Oui, Dieu fait avec ceux qui sont les plus petits pour qu'on constate bien qu'il s'agit de l'action de Dieu. Et Moïse continue au verset 8 leur disant, mais parce que l'Éternel vous aime, parce qu'il a voulu tenir le serment qu'il avait fait à vos pères. L'Éternel vous a fait sortir par sa main puissante, vous a délivré de la maison de servitude, de la main de Pharaon, roi d'Égypte. Il leur dit, non, ce n'est point à cause de ta justice, de la droiture de ton cœur, que tu entres en possession de leur pays.

Mais c'est à cause de la méchanceté de ces nations que l'Éternel, ton Dieu, les chasse devant toi. Et c'est pour confirmer la parole que l'Éternel a jurée à tes pères, à Abraham, à Isaac et à Jacob. Oui, mes amis, c'est parce que Dieu les aime et que Dieu s'est engagé auprès de leurs ancêtres fidèles qu'il le fait. Oui, Dieu est un Dieu fidèle qui tient toujours parole. Mais eux aussi, pour que cela demeure, ils doivent être fidèles. Car la bénédiction est liée à la fidélité des deux signataires de l'Alliance. Quand Dieu s'engage, il tient parole. Dieu ne trahit jamais sa parole. Et pour être fidèle, tenir nos engagements envers Dieu, nous avons besoin de nous souvenir de ses bontés envers nous et de ne jamais oublier celui qui nous a conduits, protégés et bénis. Dans Deutéronome 8, versets 1 à 18, les mots « souviens-toi » reviennent comme un refrain. Car le souvenir aide à maintenir l'engagement et la fidélité. Oui, souviens-toi, leur dit Moïse, Deutéronome 8, 1 à 18. Leur dit, vous observerez et vous mettrez en pratique tous les commandements que je vous prescris aujourd'hui, afin que vous viviez, que vous multipliez, que vous entriez en possession du pays que l'Éternel a juré de donner à vos pères. Souviens-toi de tout le chemin que l'Éternel, ton Dieu, t'a fait faire pendant ces 40 années dans le désert, afin de t'humilier, de t'éprouver, pour savoir quelles seraient les dispositions de ton cœur et si tu garderais ou non ses commandements. Il t'a humilié, il t'a fait souffrir de la faim, il t'a nourri de la manne que tu ne connaissais pas et que tu n'avais pas connue et que tu n'avais pas connu tes pères. Afin de t'apprendre que l'homme ne vit pas de pain seulement, mais que l'homme vit de tout ce qui sort de la bouche de l'Éternel. Ton vêtement ne s'est point usé sur toi. Ton pied ne s'est point enflé pendant ces 40 années. Oui, il n'y avait pas de magasin pour changer de chaussure. Il n'y avait pas de médicaments autres, mais l'Éternel avait pourvu. Et Moïse continue en disant, « Reconnais en ton cœur que l'Éternel, ton Dieu, te châtie comme un homme châtie son enfant. Tu observeras les commandements de l'Éternel, ton Dieu, pour marcher dans ses voies et pour le craindre. Car l'Éternel, ton Dieu, va te faire entrer dans un bon pays, pays de cours d'eau, de sources et de lacs qui jaillissent dans les vallées et dans les montagnes. » Pays de froment, d'orge, de vigne, de figuier, de grenadier, pays d'olivier et de miel, pays où tu mangeras du pain avec abondance, où tu ne manqueras de rien, pays dont les pierres sont du fer et des montagnes duquel tu tailleras les reins. Lorsque tu mangeras et te rassasiras, tu béniras l'Éternel ton Dieu pour le bon pays qu'il t'a donné. Garde-toi, leur dit Moïse, d'oublier l'Éternel ton Dieu, au point de ne pas observer ses commandements, ses ordonnances, ses lois que je te prescris aujourd'hui. Lorsque tu mangeras, te rassasiras. Lorsque tu bâtiras, tu habiteras de belles maisons. Lorsque tu verras multiplier ton gros, ton menu bétail, s'augmenter ton argent et ton or, et s'accroître tout ce qui est à toi, prends garde que ton cœur ne s'enfle et que tu n'oublies l'Éternel, ton Dieu, qui t'a fait sortir du pays d'Égypte, de la maison de servitude, et qui t'a fait marcher dans ce grand et affreux désert où il y a des serpents brûlants, des scorpions, dans des lieux arides et sans eau, et qui a fait jaillir pour toi de l'eau du rocher le plus dur, qui t'a fait manger dans le désert la manne inconnue à tes pères, afin de t'humilier, de t'éprouver pour te faire ensuite du bien. Garde-toi, leur dit Moïse, de dire en ton cœur, ma force et la puissance de ma main, moi qui sais richesse. Souviens-toi, oui, le mot revient, souviens-toi de l'Éternel ton Dieu, car c'est lui qui te donnera de la force pour les acquérir, afin de confirmer, comme il le fait aujourd'hui, son alliance qu'il a jugée à tes pères.
Oui, mes amis, lorsque les richesses, lorsque nos situations changent, souvent nous oublions d'où nous venons et d'où elles sont venues. Et c'est pourquoi Moïse le rappelle. Toutes ces choses, ces miracles, ces actions de Dieu, chaque parent devait l'enseigner à ses enfants, afin qu'eux aussi l'enseignent à leurs enfants de génération en génération, et ceci sans interruption, afin que la bénédiction de l'Éternel demeure sur eux. Ils devaient se souvenir de cela, se souvenir d'où ils venaient et où ils allaient. Ceux qui avaient vécu ces choses devaient le partager avec les autres, car l'environnement serait contraire, opposé, rebelle à ce qui dit venir de Dieu. En Canaan, le peuple se trouvait face à cette opposition. C'est pour cela que Dieu avait prévu l'extermination des autres peuples apostats pour préserver la chute d'Israël, afin qu'Israël soit le modèle qu'il veut pour ramener les hommes vers lui. Nous aussi, nous sommes dans un environnement contraire. Contraire à tout ce qui vient de Dieu, à tout ce qui croit qu'il y a un Dieu, à tout ce qui croit que Dieu nous dirige, Dieu nous façonne et que Dieu a un projet pour nous. Nos enfants sont en danger et nous avons besoin de leur transmettre, de leur montrer la voie à suivre. Nous avons besoin de partager avec eux nos expériences avec Dieu, comment Dieu nous a conduits. Nous avons besoin de ne pas oublier notre passé. Mais pour cela, il faut le connaître, connaître cette voie et nous-mêmes la suivre. Ma mission, ta mission, est de transmettre à mes enfants, à tes enfants, les consignes de Dieu, mais aussi et surtout ce que Dieu a fait pour moi, ce que Dieu a fait pour toi. Comment il est intervenu dans ma vie, comment il est intervenu dans ta vie, comment ma vie a changé, comment ta vie a changé. Parce que mon témoignage, parce que ton témoignage aideront nos enfants à s'attacher à Dieu et à vouloir aussi eux-mêmes être fidèles à Dieu. Le témoignage de ma vie de fidélité sera un puissant témoin en faveur de Dieu. Le témoignage de ta vie de fidélité sera un puissant témoin en faveur de Dieu auprès de tes enfants. Ainsi, la connaissance remplira le monde, la connaissance de Dieu. Mon voisinage, mon entourage sera rempli de cette connaissance. Oui, les parents devaient en parler à leurs enfants, et ceci quotidiennement et en toutes circonstances. Ils devaient le faire le matin, le soir. Ces témoignages en faveur de Dieu devaient faciliter et aider à vaincre l'incrédulité, ce que dans le texte biblique on appelle le couad de l'homme naturel, qui pense que tout est lié à son intelligence, à ses propres capacités et à rien d'autre, surtout pas venant de Dieu. Oui, aujourd'hui, l'homme pense que tout ce qui lui arrive ne peut venir que de lui-même et de ses propres capacités ou des capacités de la science ou autre, et surtout pas de Dieu. L'homme oublie d'où il est venu. Ils oublient comment Dieu les a guidés, et surtout ceux qui ont été proches de Dieu. C'est pourquoi Moïse leur dit, souviens-toi, n'oublie pas. Et pour se souvenir, il faut se rappeler, il faut se dire les choses pour qu'elles ne se recommencent pas. Oui, aujourd'hui, on fait des mémorials pour se souvenir, pour que les choses mauvaises ne reviennent pas, mais aussi pour se souvenir de ce qui était bon, afin que ça se perpétue. C'est pourquoi les mots « souviens-toi » sont au centre du testament de Moïse au peuple. Parce que l'oubli conduit à l'extermination. En un instant, l'oubli me conduit à l'apostasie, c'est-à-dire à rejeter Dieu et tout ce qui vient de lui. Dans Deutéronome chapitre 9, verset 6 à 20, voici ce que leur dit Moïse. Sache donc que ce n'est pas à cause de ta justice que l'Éternel ton Dieu te donne ce bon pays pour que tu le possèdes, car tu es un peuple roide. Souviens-toi. N'oublie pas de quelle manière tu as excité la colère de l'Éternel ton Dieu dans le désert.
depuis le jour où tu es sorti du pays d'Égypte jusqu'à votre arrivée dans ce lieu. Vous avez été rebelle contre l'Éternel. À Horeb, vous excitâtes la colère de l'Éternel. L'Éternel s'irrita contre vous et eut la pensée de vous détruire. Lorsque je fus monté sur la montagne pour prendre l'étape de pierre, l'étape de l'alliance que l'Éternel a traitée avec vous, je demeurai sur la montagne 40 jours et 40 nuits sans manger de pain et sans boire d'eau. Et l'Éternel me donna les deux tables de pierre écrites du doigt de Dieu et contenant toutes les paroles que l'Éternel vous avait dites sur la montagne, du milieu du feu, le jour de l'assemblée. Ce fut au bout de 40 jours et de 40 nuits que l'Éternel me donna les deux tables de pierre, les tables de l'Alliance. Et l'Éternel me dit alors, lève-toi, descends en hâte d'ici, car ton peuple que tu as fait sortir d'Égypte s'est corrompu. Ils se sont promptement écartés de la voie que je leur avais prescrite. Ils se sont fait une image de métal fondu. Et l'Éternel me dit, je vois que ce peuple est un peuple aux coups raides. Laisse-moi les détruire, effacer leur nom de dessus les cieux. Et je ferai de toi une nation plus puissante et plus nombreuse que ce peuple, aussi détentant pour Moïse. Mais Moïse dit, je retournai et je descendis dans la montagne tout en feu, les deux tables de l'Alliance dans mes mains. Je regardai, et voici, vous aviez péché contre l'Éternel votre Dieu. Vous vous étiez fait un veau de métal fondu. Vous vous étiez promptement écarté de la voie que vous avez prescrite l'Éternel. Je saisis les deux tables, je les jetai de mes mains et je les brisai sous vos yeux. Je me prosternai devant l'Éternel comme auparavant, 40 jours et 40 nuits, sans manger de pain et sans boire d'eau. Donc ça lui fait au total 80 jours. Il dit, à cause de tous les péchés que vous aviez commis, en faisant ce qui est mal aux yeux de l'Éternel pour l'irriter. Car j'étais effrayé à la vue de la colère et de la fureur dont l'Éternel était animé contre vous jusqu'à vouloir vous détruire. Mais l'Éternel m'exauça encore cette fois. L'Éternel était aussi très irrité contre Aaron qu'il voulait faire périr et pour qui j'intercédais encore dans ce temps-là. Oui, leur dit Moïse, souvenez-vous de cela. Et Moïse va terminer son testament par ce cantique. Le cantique de Moïse, rappelant au peuple l'engagement avec l'Éternel son Dieu et la grandeur de Dieu. Oui, ce cantique se trouve dans Deutéronome 33, versets 26 à 29, qui dit « Nul n'est semblable au Dieu d'Israël. Il est porté sur les cieux pour venir à ton aide. Il est avec majesté porté sur les nuées. Le Dieu d'éternité est un refuge, et sous ses bras, Éternel, est une retraite. Devant toi, il a chassé l'ennemi, et il a dit, extermine. Israël est en sécurité dans sa demeure. La source de Jacob est à part dans un pays de blé et de moût, et son ciel distille la rosée. Que tu es heureux, Israël. Qui est comme toi, un peuple sauvé par l'Éternel, le bouclier de ton secours et l'épée de ta gloire? Tes ennemis feront défaut devant toi et tu fouleras leur lieu élevé. Le Dieu d'Israël est le seul vrai Dieu, le Dieu créateur, le seul sûr, le seul valable, le créateur des cieux, de la terre, de la mer et de tout ce qui s'y trouve. Ses enseignements sont vrais. On peut s'appuyer dessus, on peut lui faire totalement confiance en tout et pour tout. L'Éternel, notre Dieu, est un refuge, un secours, quelles que soient les situations, la détresse. Ou l'expérience de la veuve de Sarepta, rapportée dans l'histoire d'Élie le prophète dans le livre des Rois, elle a pour témoigner de ça. Élie est poursuivi. Acab et sa femme Jézabel le cherchent partout, parce qu'il a demandé à Dieu d'arrêter la pluie, afin que le peuple puisse retourner à lui, sortir de dessous le dieu Baal qu'avait emmené Jézabel en Israël. Et ensuite, quand il n'y aura plus d'eau, il va l'envoyer vers une veuve à Sarepta en dehors d'Israël. Et quand il arrive, il trouve cette veuve qui ramasse du bois et lui demande de lui emporter un peu d'eau, ce qu'elle fait. Et ensuite, il va aller au point essentiel. Il va lui demander de lui porter un petit gâteau.
Et à ce moment-là, la femme va lui rappeler, cette veuve va lui rappeler, lui décrire sa situation, lui décrire qu'il ne lui reste qu'un peu de farine et un peu d'huile dans un pot. Et avec ça, elle doit faire un dernier repas pour elle et son fils. Et après, ils attendront la mort car il n'y a plus rien dans la maison. Et il va lui faire la promesse, lui disant, fais d'abord pour moi, et ensuite tu feras pour ton fils et toi. Il va lui faire la promesse suivante, l'Éternel fera que la farine qui est dans le pot et l'huile qui est dans la fiole ne diminueront point pendant tout le temps de la famine. Et la veuve va lui faire confiance, elle va faire confiance à cette parole du prophète de l'Éternel. Elle va faire comme il a dit, et pendant 3 ans et demi de famine, eh bien, elle aura la vie sauve, elle et son fils qui s'apprêta à mourir. Dieu a été sa sécurité, un refuge pour elle à ce moment-là. Et alors même qu'à la fin de cette épreuve, son fils sera atteint d'une maladie et mourir, eh bien, Élie va plaider auprès de l'Éternel pour lui, qui va le ramener à la vie. Elle aura vécu ces deux grands miracles. Dieu a été sa sécurité, le Dieu d'Israël a été sa sécurité, son refuge dans cette circonstance. Oui, comme cette veuve, Moïse appelait le peuple à faire confiance à Dieu. Avec lui, à la suite de l'Éternel, on ne peut être qu'heureux, leur dit-il, en suivant ses recommandations. La seule chose, leur dit-il, et c'est pourquoi ce mot revient ainsi souvent dans son testament, il leur dit, il faut s'en souvenir. Souviens-toi, il ne faut pas en douter. Il ne faut pas croire aux sirènes du monde et de la société qui veulent nous diriger dans une direction éloignée de ce que Dieu dit. Mais dit-il, il faut faire confiance à Dieu, coûte que coûte. Chers amis auditeurs, connais-tu le Dieu créateur? Connais-tu le Dieu d'Israël? Connais-tu le Dieu de la Bible? Connais-tu celui qui a créé le ciel, la terre, la mer et les sources d'eau? Sinon, souviens-toi qu'il y en a un. Souviens-toi que ce Dieu est là, qu'il existe et qu'il veille sur nous. Souviens-toi qu'il a fait un plan, un projet pour nous, afin de nous ramener dans une situation différente de celle que nous vivons. Mais une situation qui soit sobre, une situation sécure, une situation où il changera toutes choses, comme il est dit dans la parole de Dieu. Une situation où il nous mènera dans un pays équivalent de Canaan, où non seulement il coule du lait, du miel, mais surtout il y a la sécurité dans la demeure, et aussi où il y a sa présence permanente. Souviens-toi, cher ami auditeur, et reviens aux enseignements de Dieu et mets-les en pratique. Ce sera pour ton bonheur, pour ta vie et pour celle de tes enfants. Et enseigne-les aussi à tes enfants. Ils s'éloigneront de beaucoup de maux et beaucoup de difficultés actuelles. Prions ensemble. Éternel notre Dieu, tu nous as rappelé les paroles de ton serviteur Moïse, qui après avoir conduit ce peuple que tu voulais former pour être témoignage aux autres peuples, afin qu'ils te découvrent et qu'ils viennent vers toi. Ton serviteur Moïse leur a rappelé de se souvenir de tout ce que tu as fait pour eux, de se souvenir de la façon dont tu les as conduits, de le transmettre à leurs enfants, afin qu'ils sachent d'où ils viennent et qu'ils te restent attachés, car leur bonheur, leur survie en dépendait. Aujourd'hui, tu nous rappelles aussi à nous la même chose. Alors que le monde est en grande décadence, alors que beaucoup dans le monde ne croient plus dans un Dieu créateur, tu nous rappelles qu'il y a un Dieu créateur. Tu rappelles à chacun des auditeurs que tu es là, que tu veilles sur ce monde et que tu l'emmèneras dans une autre direction. Oui, ce monde tire à sa fin, mais tu as un projet et tu invites chacun à se relier à toi, se souvenir de toi, te redécouvrir dans ta parole, dans les vécus de nos anciens, afin que nous n'oublions pas comment tu nous as conduits, comment tu nous as fait, comment tu nous as créés et comment tu nous recréeras. Ô Seigneur, je te prie avec chacun d'entre nous, chacun qui écoutons ce message, nous puissions nous souvenir que tu es là, que tu es celui qui est, qui était et qui vient, et que tu viens avec la solution du problème. Elle est déjà là, en Jésus-Christ. Permets que chacun puisse se tourner vers toi, se souvenir de ce que tu as fait et que tu fais pour nous, afin que ton nom soit glorifié, que nous soyons heureux et que nous vivions longtemps, pas seulement sur cette terre, mais dans la terre nouvelle que tu prépares pour nous. Je t'ai prié et demandé cela au nom de Jésus-Christ. Amen.

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4: Bienvenue sur Espérance FM que tu écoutes sur les 91.6 de la bande FM. Heureuse de passer ces vacances en ta compagnie et surtout, merci de nous recevoir chez toi ou là où tu te trouves en ce moment. J'espère que tu vas bien. Bien là, hein, je pense que les vacances ont bien commencé. Alors, repos physique, mental et spirituel, surtout aujourd'hui. Pour le jour spécial que Dieu a créé pour toi et moi est arrivé. Avant d'en parler, un peu de musique. Je te propose d'écouter Goodness of God, ou la bonté de Dieu en français. Mais je te propose d'écouter l'instrumental. Allez, on y va, maestro.

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1: Commençons par le commencement. Dieu acheva au septième jour son œuvre qu'il avait faite. Il se reposa au septième jour de toute son œuvre qu'il avait faite. Dieu bénit le septième jour et le sanctifia parce qu'en ce jour, il se reposa de toute son œuvre qu'il avait créée en la faisant. Et nous trouvons ce texte dans Genèse 2, versets 2 à 3. Alors mon ami, je te rappelle que le sabbat du septième jour atteste que Dieu est notre créateur. D'accord? Eh bien, c'est les vacances, hein, et pendant ces vacances, hein, je te propose des séances film. Tu sais déjà, installe-toi confortablement. Un petit pain au beurre, chocolat. Oui, quelques biscuits et juste un peu de thé pays, tiens. Ça va te faire du bien pour te relaxer. Installer. Ça y est, on peut y aller, on commence. Le titre du film ce soir, Marchons par la foi et non par la vue. On se retrouve juste après pour nous dire au revoir.

je dis que...

0: votre rêve se réalise enfin.
1: Imagine, on s'installe comme marchand de vin.
2: Hé, regarde-moi ça.
1: Il vient du Liban.
2: Qu'est-ce que c'est?
1: C'est ce qu'on fait de meilleur.
2: Hé, t'es excellent.

0: des événements annonciateurs d'un grand changement. Pour ceux qui, comme nous, étaient devenus ses disciples, il était évident qu'un changement se préparait.
1: Vous nous devez des impôts, et vous nous paierez avec ça.
2: C'est mon argent, escroc. Vous n'avez pas le droit.
0: N'imaginions pas à quel point ces événements significatifs, qui accomplissaient les prophéties de Jésus, allaient éprouver la valeur de notre foi.

0: époque, nous ne pensions pas qu'il serait aussi difficile d'entretenir la flamme de la parole prophétique dans nos cœurs. Alors sachez que sa désolation s'est approchée. Zif, qu'est-ce qu'il nous a demandé de faire, Jésus ?
1: Que ceux qui sont au milieu d'elle s'éloignent.
0: Seule une foi forte nous guiderait à travers les ténèbres d'incertitude qui nous attendaient. Tout est arrivé si vite. La grande révolte des Juifs contre des décennies d'oppression romaine. Et la contre-attaque de Rome, rapide et brutale. On a eu peu de temps pour réfléchir

0: tout juste assez de temps pour agir.
1: Alors, frère, qu'est-ce que vous en pensez?
2: Dès que nous avons eu la certitude que la prophétie de Jésus se réalisait, notre foi a connu sa première véritable épreuve.
1: Au cours du temps, la chose immonde qui cause la désolation, se tenant dans un lieu saint.
2: Voilà une réunion d'anciens que je ne suis pas prêt d'oublier.
1: Avec du taillé. Fuyez,

Voilà, je crois que je n'ai rien oublié. Tiens,

0: C'est pas un chebouel.
1: Avec tout ce qu'on a fait pour que notre affaire tourne, ou peut-être qu'ils ont
2: pas pensé à ça, Naam.
3: Moi, je m'arrête pas là-dessus. Et donc, on va tout abandonner. D'un coup, comme ça.
2: Je sais, oui, c'est pas facile du tout. N'empêche que c'est ce qu'il faut faire.

0: rappelles quand on était petit? Quand on voulait être nazirien?
1: Oui, je me rappelle. Tu m'avais ratiboisé pour que je sois moins fort que toi.
0: Et tu étais...

0: Je sais qu'on doit quitter la ville. Mais dis-moi comment ? Jérusalem est encerclée.
1: Jéhovah nous ouvrira un chemin. D'une manière ou d'une autre.
0: En fait, c'est juste que j'ai peur de l'inconnu, Shebuel. On n'a jamais vécu autre part qu'à Jérusalem. J'ai mon frère ici. Et ton commerce?

0: veux-tu qu'il fasse une chose aussi absurde ?
1: Stratégiquement, ça n'a pas de sens. Mais en tout cas, ils partent.
2: Chef, les rapports sont tous les mêmes. De chaque quartier de Jérusalem, la 12e Légion est en marche vers la mer.

0: Dieu qui les aveugle. C'est de la démence. Dieu les égare. C'est la libération. Notre Dieu libère son saint temple de la main de l'ennemi. Il faut qu'ils sentent la colère de Dieu leur écraser les reins.
1: Poursuivez ces hommes! Exterminez-les comme Dieu a noyé les Égyptiens dans la mer Rouge! Rattrapez-les, je les veux morts!
2: Éléazar, je t'en prie, ils sont partis.
1: Non! Châtiez-les! Il ne doit plus jamais harceler le peuple d'Israël! Non!

0: Hey, Gideon. Surtout, fais-toi une bonne réserve de ce vin-là. Tout le monde va faire la fête.
1: Nam, mais qu'est-ce que tu fais? Pourquoi t'es pas prêt à partir?
0: J'ai juste besoin d'un peu de temps. On part bientôt, on vous rejoint en chemin.
1: Mais c'est le moment ou jamais de s'enfuir, Nam.
0: Oui, je suis complètement d'accord. C'est l'accomplissement du signe, mais on a été pris de court. Et avant de partir, j'ai encore plein de choses à mettre en ordre. D'ailleurs, cher associé, je veux bien un coup de main.
1: Nam, dis pas n'importe quoi, enfin. C'est de la destruction de Jérusalem qu'on parle tout de même.
0: Hey, je te ferai remarquer qu'on a déjà commencé à faire nos bagages. Ne te soucie pas de nous tant que ça. Bon, Gideon, je crois bien qu'on va être absent une semaine ou deux tout
1: bon,
0: au plus.
1: Fais vite.
0: Surtout, Gideon, fais bien toutes les livraisons.
1: Vous êtes prêts?
0: N'oublie rien. Il faut que tu ailles voir le père de Chaudouet.
2: T'as vu, je rouvre la boutique. Je comprends pas ce qu'il y a.

0: besoin de grand chose. J'ai juste pris l'essentiel.
1: Il y en a d'autres en plus qui viennent?
0: Si on partait tous les quatre, les autres nous rattraperont en route.

0: Rachel, t'es au courant ?
1: Eh oui, il paraît que les Romains ont battu en retraite.
0: Et on est à leur trousse. Ils ont attaqué la ville sainte, ils vont le payer. T'es sensible.
2: Gloria, on voulait te dire que... on s'en va d'ici.
0: Vous partez ? Pourquoi ? Pour aller où, hein ?
1: Tu connais nos convictions. Jésus a dit que quand on verrait Jérusalem entourée et assiégée par des armées, ce serait le signe d'une grande tribulation imminente.
0: Les Romains sont en train de fuir. C'est le jour de victoire. Le jour de libération.
1: Beria. Ce n'est pas Jérusalem que Jéhovah libère aujourd'hui. C'est son peuple.
0: Son peuple, oui. Les chrétiens, c'est ça ? T'as pensé à moi, Rachel ? Ton propre frère. Je prie au temple, j'observe le sabbat, et malgré ça, pour Dieu, je compte pas ?
2: Beria, je t'en prie.
0: Ah, tu veux que ma sœur soit tuée ?
1: Beria, je t'en supplie, il faut que tu partes aussi, parce qu'il en va de ta vie.
0: Et vous comptez aller où ?
3: On va à Pella, vers le Pella. Nord dans les montagnes.
0: Êtes-vous cinglé ? C'est une cité non-juive. Et en plus, c'est trop dangereux de voyager. C'est plus sûr ici.
1: Allez, s'il te plaît,
0: je connais personne à Pella.
1: On a des amis.
0: Bientôt ce sera l'hiver. Et comment vous allez vivre ?
3: Jéhovah prendra soin de nous.
0: Toi, t'as jamais connu autre chose que Jérusalem ?
4: T'es devenu fou, Jéhovah ?

0: oublié quelque chose. Attends.
1: N'insiste pas, on revient plus en arrière.
0: Attends-moi ici, je serai
1: la
0: langue.
1: On ne fait pas marche arrière. Si on tarde encore, on va être pris au piège.
0: Hey, et si la fin, ça n'était pas pour maintenant? Indy.
1: Tu veux dire si Jésus se trompe?
0: Mais on risque d'y perdre gros.
1: J'ai fermé derrière moi, ne t'inquiète pas, Vital, j'ai la clé.
0: Montre-la, s'il te plaît. Sinon, je dormirai pas ce soir.
1: Tiens, c'est bon, elle est là.
0: J'arrive pas à croire que t'aies laissé la boutique à ce Gideon. C'est même pas un frère.
1: T'as une autre solution? Tous les frères sont partis.
0: Oui, mais j'ai pas confiance.
1: Il travaille avec nous depuis des années. Il sait ce qu'il faut faire.
2: Voilà vous deux, vous allez où?
1: C'est moi, Naam, le marchand de vin. Ma femme et moi allons visiter des amis dans le nord.
2: Et vous les nourrissez et les habillez? Qu'est-ce que c'est que tout ça?

0: fort que toi tu nous quittes.
1: Attends, c'est peut-être un chrétien.
0: Apostat !
2: Ne pas se battre pour la nation.
0: Je m'occupe de lui. Pitié, laissez-nous passer. Attends, j'ai quelque chose pour toi. Un vin du Liban. T'auras pas mieux à Jérusalem.
2: Quoi, tu m'achètes ? Tu m'écœures !
0: Et toi ?
3: Laissez-les aller. Les chrétiens ne nous servent à rien.
4: Oh, merci.
5: Béni sois-tu.
3: Gardez l'âne.
0: Quoi ? Mais enfin ! Mais enfin ! J'ai dit, l'âne, reste ici.
3: Et si tu t'avises de revenir, même ton sauveur ne pourra pas te protéger. Je te le garantis. Débarrassez-moi d'eux.

0: J'imaginais pas que ça se passerait comme ça. Qu'on se retrouverait là, au milieu de nulle part, absolument sans défense.
1: Jéhovah ne nous a jamais abandonnés. Il nous a fait sortir de Jérusalem. Il veillera sur nous maintenant.
0: Si seulement j'avais ta foi.
1: Mais tu as foi. La preuve, c'est que tu as renoncé à la vie que tu avais.
0: J'imaginais pas que ça arriverait de mon vivant.
1: Mais tu as su rester lucide quand même. Tu as fait ce qu'il fallait.
0: Combien de temps tu penses qu'on doit attendre Naam et Abital?
1: Ils doivent être partis à l'heure qu'il est. S'ils ne sont pas là au lever du jour, on partira à leur recherche.
0: Je ne comprends pas pourquoi ils sont si longs. Ils ont un âne pour porter toutes leurs affaires.
1: Je me demande si c'était sage. Que l'homme sur le toit en terrasse ne descende pas pour emporter les biens qu'il y a dans sa maison.
0: Ethan, tu as l'air fatigué. Va donc te reposer un peu, je vais faire le guet.
1: T'as raison, je vais me reposer.

0: Chebouel, c'est toi ?
1: Naam ?
0: Oh.
1: Naam ! Oh, je suis si heureux de te voir.
2: Qu'est-ce qui s'est passé ?
0: C'est les gardes. Armés jusqu'aux dents. On n'a rien pu.
2: Ils nous ont pris tout ce qu'on avait de force.
3: Oh, Abital, ma pauvre.
2: C'était
3: ça a
2: horrible.
3: Dû être terrible.
0: Oh, c'est incroyable une chose pareille. On n'a pas eu assez de temps pour bien organiser notre fuite. Voilà où ça nous amenait.
4: Naam, vraiment, je suis désolé pour vous. Mais tous, on a laissé nos biens. Jésus nous avait dit de fuir de la ville. Et c'est exactement ce que nous avons fait.
0: Bon, admettons. Mais quand même, on aurait dû attendre que les choses se calment.
4: Écoute, il est tard. Et une longue journée nous attend demain. Il faut dormir.
5: On n'a pas de... On n'a rien à manger. Tout était sur nous.
6: Tu dois être épuisé.
5: Ça va aller.

0: Jewel, écoute, il y a quelque chose qui cloche dans tout ça.
1: C'est-à-dire ?
0: J'essaie de comprendre. Jérusalem doit tomber par l'épée après notre départ, vrai ?
1: Oui, c'est vrai.
0: Et Jésus a dit que ce serait comme quand Lot a fui de Sodome. Le feu est soudain tombé du ciel et c'était le jour même, vrai ?
1: Oui, d'accord. Oui, oui, et alors ?
0: L'armée romaine a bien quitté Jérusalem. S'ils se retirent, ils ne détruiront pas notre ville. À moins que ce ne soit pas vraiment une retraite, mais un piège. Ils attirent les soldats juifs en dehors de la ville, dans un guet-apens. Pourquoi sinon revenir en arrière, hein ? Ils se tiennent en embuscade, prêts à combattre. C'est peut-être pour ça que Jésus voulait qu'on parte aussitôt. Ethan, qu'est-ce que tu en penses ?
2: À mon avis, nous avons fait ce que Jésus nous a dit de faire. N'est-ce pas ça l'important, là ?

0: Il n'y a que ça ?
1: C'est tout ce qui reste, Nam.
0: Tu me vois trimer sous un soleil de plomb du matin au soir avec seulement ça dans le ventre ?
1: Nam, je fais de mon mieux, tu le sais, ça ?
0: Habital, attends. Habital.
2: Excuse-moi. Je suis désolée.

0: Il est vraiment doué. Il a un talent certain pour la musique. Est-ce que tu as un professeur pour te donner des cours?
1: Non, pas dans cette ville.
0: Ce serait sûrement un péché de gaspiller ce talent. Bien sûr, on a de bons professeurs qu'à Jérusalem.

0: vois ça. C'est ton plus beau vêtement de dessus, Naam. C'est pas avec ça qu'on va en acheter un autre. Ou bien on ne mange rien demain.
1: Qu'est-ce que je peux faire de plus?
0: On n'a plus un sou. Plus rien à manger. J'en ai plus qu'assez depuis là. Je m'y ferai jamais, Naam.
1: Je sais. Je sais, oui.
0: Je me sens pas très bien en compagnie des non-juifs. Même si ce sont des frères. J'ai pas confiance.
1: Mais oui, je suis d'accord avec toi.
0: J'en peux plus de ne pas habiter dans notre maison.
1: Si au moins je pouvais gagner correctement ma vie dans cette maudite ville. Ou reprendre mon affaire à Jérusalem.

voilà, un frère du Nord nous a fait parvenir des céréales pour toute la congrégation. Nous les avons partagées entre toutes les familles, en fonction de leur taille. Une fois de plus, Jéhovah prend soin de nous quand nous sommes dans le besoin.

0: ça va très vite s'épuiser. Et après ?
1: Où est ta foi, Naam ? Jéhovah a pris soin de nous jusqu'à maintenant. Il va continuer, c'est sûr.
0: J'ai entendu dire que c'est l'abondance à Jérusalem.
1: Ton cœur est toujours là-bas, mon frère.
0: J'y suis chez moi, tu comprends ? C'est là-bas que je suis né. Tôt ou tard, j'y retournerai.
1: Moi aussi, j'ai quitté Jérusalem, le corps gros. Mais c'est ici, chez nous, maintenant. Et rien n'indique qu'on retournera un jour à Jérusalem. Dis-moi, Naam, pourquoi Jésus nous a-t-il dit de fuir de la ville ?
0: Parce qu'elle devait être complètement détruite.
2: Naam, à l'heure où je te parle, 60 000 soldats romains sont en train d'attaquer les villes de Galilée. Tu crois vraiment qu'ils vont épargner Jérusalem ?
0: Eh bien, peut-être que non. Mais peut-être qu'ils le feront. Ça fait un an que ça dure. Il est hors de question de moisir ici pendant toute ma vie à attendre que ça bouge enfin à Jérusalem.
1: Peu importe, en fait, comment ou quand la fin viendra. Ce qui importe, c'est d'obéir au commandement de Jésus.
0: C'est facile pour toi de dire ça, Ethan. Tu n'as aucune personne à charge, toi. Tu as pensé à ceux qui ont une femme et des enfants et qui ont un commerce à Jérusalem.
1: On a tous fait des sacrifices. Souviens-toi d'Abraham et Sarah. Ils ont quitté une ville riche pour vivre sous des tentes. Ils n'y sont jamais retournés. Jéhovah les a bénis. Il nous bénit, nous aussi.
0: Tu appelles ça une bénédiction ?
1: Mais oui, bien sûr. Tu ne vois pas les bénédictions qui sont là, devant tes yeux, parce que tu regardes sans arrêt vers le passé. Tout ce que Jésus a dit au sujet de Jérusalem se réalisera à coup sûr, au temps fixé par Dieu. En attendant, concentre-toi sur l'œuvre qu'il nous a confiée.
0: L'œuvre, oui. On nous prend pour de pauvres fous, parce qu'on prêche une destruction qui n'arrive toujours pas, parce qu'on s'est enfui de chez nous en catastrophe.
1: Jésus aussi, on le prenait pour un fou. Mais rappelle-toi, personne n'a renoncé à quoi que ce soit à cause du royaume qui ne reçoit vos sens.

0: Malgré tout, Naam se demandait toujours s'il avait bien fait de quitter Jérusalem.
1: Qu'est-ce qu'il sera content quand ce sera fini? Je t'assure, Ethan nous a fait partir de Jérusalem beaucoup trop tôt. Gideon se remplit les poches pendant que nous on fait les vendanges.
0: Le temps passait.
1: C'est comme...
0: Mais Naam butait sans cesse sur la même question.
1: Noé ne savait pas quand le déluge allait arriver. Dis-moi, Shebuel, pourquoi la fin n'est pas arrivée?
0: Naam, combien de temps encore tu vas me poser la même question? Je n'avais pas les réponses. Mais je savais que si on restait concentré sur les choses les plus importantes, ainsi, et si on attendait patiemment Jéhovah, nous nous contenterons de ces choses. Tout finirait par s'éclairer. C'est vraiment important pour nous de continuer à nous contenter de notre situation présente.
2: C'est clair.
0: Naam s'imaginait que rien n'avait changé à Jérusalem. Mais la réalité était tout autre. Peu après notre départ, le fanatisme forcené des Zélotes avait plongé la ville dans une guerre civile.

0: bien que tu es encore meilleur général romain que moi. Nos ennemis se déchirent de leur propre main.
1: Entre-temps, à Rome, la scène politique avait sombré dans l'anarchie quand un soulèvement militaire et une condamnation à mort du Sénat avaient poussé l'empereur Néron

0: Je Boël.
1: Eh, hey, bonjour.
0: Salut. Je Boël. Ma décision est prise.
2: Ah bon? À quel sujet?
0: Je retourne à Jérusalem.
2: Naam, on a déjà parlé de ça bien des fois.
0: Ça fait un an et demi que c'est le chaos complet à Rome, depuis que Néron s'est suicidé.
2: En quoi tu veux que ça nous concerne?
0: Les Romains ne sont jamais revenus. Ouvre les yeux. Jéhovah a de nouveau libéré la ville sainte. C'est le moment ou jamais, Chebouel.
2: Le moment de quoi, dis-moi?
0: Le moment de rentrer.
2: Mais qu'est-ce que tu racontes?
0: Ça fait maintenant 4 ans qu'on est là, à se tuer au travail. Et qu'est-ce qu'on y gagne, hein?
2: Notre vie, Naam.
0: Ma vie, à moi, elle est là-bas, à Jérusalem. Moi, tout ce que je souhaite, c'est faire vivre ma famille, et je peux pas ici.
2: On s'en sort quand même.
0: On pourrait faire beaucoup mieux que s'en sortir. Rien ne nous oblige à croupir dans ce trou perdu. Mais faut pas traîner.
2: Rachel et moi, on en a longuement parlé. Il n'en est pas question. S'il te plaît, n'abîme pas mes plantes.
0: Tu répètes ce que dit Ethan. Ne fonde pas tes décisions sur ce qu'il pense.
2: Et t'en fais quoi des paroles de Jésus?
0: On l'a fait, ce que Jésus nous a ordonné de faire. On s'en est allé, non? Mais il n'a jamais dit de ne pas rentrer. Et pendant tout ce temps, à Jérusalem, il n'arrive rien.
2: Pour l'instant.
0: Et pourquoi donc Jéhovah n'épargnerait-il pas Jérusalem? C'est là qu'il y a le temple, et aussi son peuple. Il a bien changé d'avis avec Ninive, une ville païenne.
2: Les Ninivites se sont repentis. Et tu sais que les Juifs ne sont plus le peuple de Dieu.
3: Ah, il est clair que Jéhovah continue de protéger Jérusalem. Et ça fait pas une, mais 2 fois. D'abord avec la déroute de Sestus Gallus, et maintenant avec tout ce désordre politique à Rome.
0: Ils ont laissé tomber Jérusalem.
2: Mais comment tu peux voir dans tout ça la preuve que Jéhovah protège Jérusalem, alors que Jésus a dit qu'elle serait détruite?
0: Chebouel. D'accord. On suppose que Dieu a toujours l'intention de détruire Jérusalem. Tous, on croyait que ça arriverait tout juste après notre fuite. Mais il s'est rien passé, n'est-ce pas?
2: Non. On s'était trompé, en fait.
0: Et donc c'est pour quand, Chebouel?
1: Naam, tu sais bien que c'est impossible de savoir quand vient le jour ou l'heure.
0: Écoutez-moi un instant. Allez, viens, Chebouel. Jéhovah avait prédit la destruction de Jérusalem par les Babyloniens, n'est-ce pas?
2: C'est ça.
0: Par quel prophète?
2: Il y en a eu plusieurs.
0: Alors, Isaïe, Jérémie et Ézéchiel. J'ai pas raison?
2: T'as raison. Et donc?
0: Et combien d'années à l'avance il a prédit cette destruction?
2: Je me rappelle pas. Quelques siècles, peu importe. Mais où tu veux en venir?
4: Ben voilà, quelques siècles. Chebouel, c'est ça qui importe. L'idée, c'est que Jéhovah est patient. S'il a attendu des siècles, alors...

0: Et voilà ce qu'on se dit. Soit on obéit à un ordre formel de Jésus, soit on désobéit. Jésus nous a dit de quitter Jérusalem sans laisser entendre qu'on y retournerait, même pas pour un jour. On doit absolument obéir.
1: De toute façon, on y va.
2: S'il te plaît.
1: Rachel, pense à Burry.
2: Allez, on part ensemble.
1: Tu pourras le retrouver. Et ton petit garçon, tu vois pas la vie que tu lui réserves.
0: On est amis depuis si longtemps, Naam. On en a vu de dur ensemble, et j'ai toujours été franc avec toi. Et là, je dois te dire, tu te trompes.
3: Et qu'est-ce qui t'autorise à dire ça?
0: Je donnerai ma vie pour toi. Mais je veux pas risquer de la perdre en retournant à Jérusalem.
3: Tu parles, oui, perdre ta vie. Mais c'est ce que t'as fait en venant t'enterrer ici.
0: Naam, tu es tellement obsédé par le passé que tu ne vois pas les bénédictions qui sont là, devant toi.
3: On part aujourd'hui, maintenant.

0: te plaît, fais-le toi.
1: Ma très chère sœur, je suis désolé d'avoir été si long à répondre à tes lettres, mais la situation à Jérusalem est désespérée.

temple même. Prêtres et fidèles sont assassinés sauvagement. C'est de leur sang que l'autel est aspergé. La ville entière crie famine. Toutes les réserves de nourriture ont été détruites par les factions ennemies, jalouses les unes des autres. Des dizaines de milliers d'habitants sont morts. On apprend de l'extérieur que l'armée romaine en marche vers Jérusalem tue, brûle et pille tout sur son passage. Au moment où je t'écris,

bien fait de partir quand tu l'as pu. Et il vaudrait mieux que tu ne reviennes pas de si tôt. Après tout, c'est peut-être toi, Shubuel, qui aviez raison.

ces événements, je suis à la fois heureux et triste. Heureux que nous ayons pris la bonne décision. Mais triste en songeant à ce qui arrive quand ce sont les choses matérielles qui motivent nos décisions. Maintenant plus que jamais, je comprends que le vrai christianisme exige une foi forte. Une foi qui nous fait avancer sur la route étroite, même si nous ne savons pas ce qui nous attend au prochain virage. Une foi qui nous fait prendre des décisions contraires à l'opinion courante. Une foi qui nous fait persévérer dans ces décisions.

0: petit message, hein, qui dit « Dieu vous aime, il vous aime si tendrement qu'il vous a gravé dans la paume de sa main. Alors souviens-toi que lorsque ton cœur est sans repos, lorsqu'il est blessé, lorsque ton cœur est prêt à se rompre, souviens-toi que tu es précieux, souviens-toi. Il dit « Je suis précieux pour Dieu et il m'aime. » D'accord? Je te souhaite une bonne nuit, une bonne journée. Hein, cela dépend de ton fuseau horaire. Et on se retrouve la semaine prochaine si Dieu nous prête vie. Allez, bye bye.
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2: Il est 23h.
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que bien que possédant une Bible, je suis peu disposé à la lire. Et même lorsque cela m'arrive, je n'approfondis pas toujours le texte. Pardon, parce que lorsque j'en comprends quelque chose, je suis lent à le mettre en pratique. J'ai si peu d'attente lorsque je lis la Bible. Je trouve très facilement des moyens de contourner les défis que tu m'adresses, de considérer que c'est pour les autres et non pour moi. Je continue ma petite vie comme si tu n'avais pas parlé. J'ai besoin d'être renouvelé par ton esprit et de découvrir combien ta parole me rend sage, me réconforte, me sonde, m'éclaire et encourage celles et ceux qui contribuent à transmettre ta parole jusqu'aux extrémités de la terre. Au nom de Jésus.

fondée en lui, affermie dans la foi. Colossiens 2, versets 6 à 7. Par ces paroles, l'apôtre nous enseigne une importante leçon. Non seulement nous sommes venus à Christ au début et avons été unis à lui par la foi, mais c'est encore par la foi que nous devons être enracinés et fondés en lui. La foi est essentielle pour progresser dans la vie spirituelle tout autant que pour la commencer. Ce n'est que par la foi qu'on peut demeurer en Christ. Il y a des chrétiens sincères qui ne comprennent pas cela, ou s'ils l'admettent bien en théorie, ne parviennent pas à l'appliquer en pratique. Ils sont pleins de zèle pour un évangile gratuit. Ou c'est par la foi qu'on accepte Christ et qu'on est justifié. Mais ils pensent que tout dépend ensuite de notre fidélité et de notre application, bien qu'ils aient fermement saisi cette vérité. Le pécheur est justifié par la foi. Ils ne font guère de place pour aller de l'avant. À cette vérité plus vaste, le juste vivra par la foi. Ils n'ont jamais compris à quel point Jésus est un sauveur parfait qui peut faire chaque jour pour le pécheur tout autant qu'il a fait le premier jour où celui-ci est venu à lui. Ils ne savaient pas que la vie de la grâce est toujours et uniquement une vie de foi et que dans sa relation avec Jésus, le disciple n'a qu'un devoir constant et quotidien, croire. Or, la foi est le seul canal par lequel la grâce et la force divine peuvent couler dans le cœur de l'homme.

Merci Père, parce que tu m'accompagnes dans les moments ordinaires de la vie. À l'école et au travail, tu es là. Au supermarché ou en famille, tu es là. Quand je suis en voyage, quand je me détends, tu es là. Lorsque tout va bien et que la vie est facile, lorsque mes rêves et mes projets tombent à l'eau, au milieu de la foule ou lorsque je suis seule, tu es là. Tu as toujours été avec moi et tu le seras encore, y compris lorsque tous m'abandonnent. Même si je préfère parfois que tu ne vois pas ce que je fais, tu es là. Ta présence est rassurante et exigeante. Je t'ai souvent blessée, mais grâce à Jésus, tu enlèves le poids de ma honte. Tu connais mes côtés les plus sombres, mais tu persistes à m'aimer. Merci pour cette stabilité. Aide-moi à lever les yeux vers toi tout au long de la journée, mon Dieu, mon Père, mon Rocher. Au nom de Jésus. Amen.

Seigneur, tu es ma solidité et ma force. Sur toi, je peux m'appuyer quand je suis faible ou que je ne vois pas clair. Tu ne changes pas. Même si moi, je suis ballotté par les flux et reflux de la vie, en toi, je demeure dans la confiance. Je ne perds pas pied dans l'instant présent. Je garde l'espérance dans l'avenir, dans l'inconnu et dans l'inattendu. Je t'aime, mon Dieu, mon roc, ma forteresse.

Dans la paix de ton cœur, Seigneur, je me réfugie. Quand les soucis m'accablent, quand l'espérance s'éloigne, quand la peur m'envahit, près de toi, Seigneur, je me blottis. Parfois, il est difficile de dire oui, d'être forte et sûre de soi. Pourtant, il me serait certainement plus facile de l'être si je puisais ma force à ta force, si je puisais ma paix dans ta paix.

Ne savez-vous pas que vous ne vous appartenez point à vous-même, car vous avez été racheté à un grand prix. 1 Corinthiens 6, versets 19 à 20. En songeant à l'œuvre de la croix, nous mesurons le prix payé par Christ pour nous sortir de la boue du péché, nous laver de nos iniquités, nous réconcilier avec le Père et faire de nous ses frères et les héritiers de son royaume. Oui, il nous a tout donné par amour et nous a sauvés d'une éternité loin de sa présence. Corps, âme et esprit, nous sommes désormais à lui et cette réalité devrait considérablement influencer notre façon de vivre. En Galates 3, verset 13, Paul déclare « Christ nous a rachetés de la malédiction de la loi, étant devenu malédiction pour nous, car il est écrit « Maudit est quiconque est pendu au bois ». La loi qui définit comment devrait être et agir l'être humain aux yeux de Dieu nous révèle à quel point nous sommes loin de l'idéal divin en termes de sainteté. Dieu est venu par son Fils nous racheter à Satan auquel nous appartenions. Désormais, puisqu'il nous a acquis par le prix de son sang, nous ne nous appartenons plus. Nous ne sommes plus sous la domination de Satan, mais librement esclaves de Jésus, notre Maître. Par ce nouveau statut, il nous incombe de ne plus vivre pour nous-mêmes, mais pour cela, nous devons acter la liberté offerte par Christ, notre Rédempteur, en refusant et en rejetant en son nom tous ceux qui cherchent à nous dominer et nous garder dans l'esclavage, à prendre la place du Maître dans notre vie, à nous freiner dans notre marche en Christ et à nous empêcher d'entrer dans les plans de paix et de bonheur préparés d'avance pour chacun de nous depuis les temps anciens. Et si, par notre condition de pécheurs rachetés, nous mériterions d'être appelés esclaves du roi des rois. Rendons gloire à Dieu le Père de nous appeler fils et filles et d'avoir fait de nous des héritiers de ses richesses et de son royaume.

Seigneur, je t'appartiens. Tu m'as créé pour ton service, pour m'apprendre à te connaître et pour que je te rende témoignage. Quel privilège de bénéficier d'un tel statut. Je suis à toi car tu m'as racheté de l'esclavage afin que j'éprouve une liberté nouvelle et que j'établisse une relation avec toi. Quel privilège de vivre sous ta protection. Malheureusement, je tente parfois de soustraire certains domaines de ma vie à ton regard, comme s'ils ne t'appartenaient pas. J'ai du mal à te faire confiance et à m'abandonner totalement à toi. Pardon, Seigneur, d'avoir agi comme si tu n'étais pas digne de confiance. Je t'offre ma vie, mes pensées, mes espoirs et mes craintes, mes projets, mes rêves et mes souvenirs, mon temps, mon argent et mes capacités, mes relations avec ma famille, mes amis, mes collègues et mes connaissances. Apprends-moi à accepter ta sagesse, ton aide et ta direction dans chacun de ces domaines. Montre-moi et montre à ceux qui m'entourent que ma

marcher avec toi est la meilleure façon de vivre. Elle apporte joie, sécurité et donne un sens profond à la vie. Seigneur, merci parce que tu entends ma prière. Au nom de Jésus.

Ils s'élèveront avec des ailes comme des aigles. Ésaïe 40, verset 31. En considérant nos fardeaux et nos lourdes charges, nous avons la tentation de les abandonner. Alors que si nous essayons au contraire de les porter et de les attacher à nos cœurs, ils ne tarderaient pas à se transformer en ailes. Et nous pourrions alors, grâce à ces épreuves, nous élever et nous envoler vers Dieu. Il n'est aucun fardeau trop lourd qui ne puisse devenir pour nous une bénédiction lorsqu'il est porté joyeusement et avec amour dans nos cœurs. Dieu désire que nous accomplissions nous-mêmes nos tâches. Refuser de courber les épaules pour porter un fardeau, c'est pour nous manquer une nouvelle occasion de croître. Peu importe l'importance des fardeaux que Dieu, de ses propres mains, a placés avec amour dans notre vie, ceux-ci sont pour nous des bénédictions.

La puissance du Seigneur agit lorsqu'on lui chante sans cesse « Père, je te fais confiance, en toi j'ai mon assurance, l'impossible devient possible et ma montagne de soucis s'effondre. » On peut remplacer les dernières lignes par ce qui nous tourmente au moment même. L'ennemi ne peut entendre un tel cri de foi. Il fuira et la foi portera ses fruits. Mais cela ne nous tombe pas du ciel. Cette exhortation aux Hébreux 10 doit être vécue. Car toute parole de la Bible devrait être mise en pratique dans nos vies. Il s'agit de se décider. Ou bien, vais-je continuer à suivre le chemin de l'inquiétude que j'ai emprunté dans ma situation difficile? Ou bien vais-je désormais choisir et suivre le chemin de la confiance? Dans ce cas, je prendrai position par la prière et le chant chaque fois que la confiance chancelle et que les soucis reviennent. Nous nous imaginons que nous pourrions être changés ou que les choses seront transformées automatiquement, mais Dieu a donné aux hommes un libre arbitre. Rien ne se fera sans notre décision ou notre volonté. Maintenant, il s'agit de savoir quelle sera ma décision. Vais-je continuer à vivre avec cet esprit d'inquiétude? Ou vais-je désormais suivre le chemin de la confiance en proclamant « Oui, je crois, je veux vraiment te faire confiance et marcher sur ce chemin. » Mais l'ennemi ne peut supporter cela. Il veut nous anéantir et nous amener au désespoir. Pourtant, un tel esprit d'incrédulité ne doit plus demeurer chez nous. Il n'a plus le droit dès que nous disons « J'appartiens au Seigneur Jésus qui nous a montré au cours de sa vie combien il a fait confiance au Père. » Choisissons donc ce chemin et disons au Seigneur « Aujourd'hui, j'ai pris la décision de ne pas abandonner mon assurance, ma confiance. Au contraire, je veux te faire confiance pour t'honorer et te glorifier. »

Psaume 40, au chef de cœur, psaume de David. J'avais mis mon espérance en l'Éternel, et il s'est penché vers moi. Il a écouté mes cris. Il m'a retiré de la fosse de destruction, du fond de la boue, et il a établi mes pieds sur le rocher. Il a affermi mes pas. Il a mis dans ma bouche un cantique nouveau, une louange à notre Dieu. Beaucoup l'ont vu. Ils ont eu de la crainte et se sont confiés en l'Éternel. Heureux l'homme qui place sa confiance en l'Éternel et qui ne se tourne pas vers les orgueilleux et les menteurs. Éternel, mon Dieu, tu as multiplié tes merveilles et tes plans en notre faveur. Personne n'est comparable à toi. Je voudrais les raconter et les proclamer, mais leur nombre est trop grand pour en faire le compte. Tu ne désires ni sacrifice ni offrande, mais tu m'as ouvert les oreilles. Tu ne demandes ni holocauste ni sacrifice pour le péché, alors j'ai dit, « Me voici, je viens, dans le rouleau du livre il est écrit à mon sujet, pour faire ta volonté, mon Dieu. C'est ce que je désire, et ta loi est gravée au fond de mon cœur. J'annonce la justice dans la grande assemblée, je ne ferme pas mes lèvres, Éternel, tu le sais. Je ne dissimule pas ta justice dans mon cœur, je proclame ta vérité et ton salut. Je ne cache pas ta bonté et ta fidélité dans la grande assemblée. Toi, Éternel, tu ne me refuseras pas tes compassions. Ta bonté et ta fidélité me garderont toujours. Oui, des maux sans nombre m'environnent. Je subis les conséquences de mes fautes et je n'en supporte pas la vue. Elles sont plus nombreuses que les cheveux de ma tête et mon courage m'abandonne. Veuille me délivrer, Éternel. Éternel, viens vite à mon secours. Que tous ensemble ils soient honteux et rougissent, ceux qui cherchent à m'enlever la vie. Qu'ils reculent et rougissent, ceux qui désirent ma perte. Qu'ils soient pétrifiés de honte, ceux qui me disent « Ah, ah !» Que tous ceux qui te cherchent soient dans l'allégresse et se réjouissent en toi. Que ceux qui aiment ton salut disent sans cesse « Que l'Éternel est grand !» Moi, je suis pauvre et malheureux, mais le Seigneur pense à moi. Tu es mon aide et mon libérateur. Mon Dieu, ne tarde pas.

Il connaît la voie où je me tiens. Quand il m'aura mise à l'épreuve, j'en sortirai pur comme l'or. Job 23, verset 10. La foi grandit pendant les tempêtes. Cette phrase est bien courte, mais quelle signification elle renferme pour la personne qui, tout au long de sa vie, a essuyé maints orages menaçants. La foi est cette faculté qui nous est donnée par Dieu et qui, lorsque nous l'exerçons, nous permet de parfaitement distinguer ce qui est invisible. Elle apparaît au domaine du surnaturel et rend possible les choses impossibles. C'est bien au cours des tempêtes que notre foi se développe, qu'elle grandit à travers les perturbations de l'atmosphère spirituelle. Les orages sont provoqués par des conflits entre les éléments physiques et les orages du monde spirituel sont des conflits avec des éléments surnaturels et hostiles. Et c'est dans cette atmosphère de conflit que la foi trouve sa terre la plus fertile et arrive le plus vite à maturité. Ce n'est pas à l'abri d'une forêt bien dense que se trouvent les arbres les plus forts, mais en plein champ, là où les vents venus de toutes les directions soufflent sur eux sans faiblir. Les bourrasques les courbent et les tordent jusqu'à ce qu'ils atteignent des tailles gigantesques. Ce sont ces arbres-là que les fabricants d'outils choisissent pour fabriquer leurs manches à cause de la grande résistance de leur bois. Il en est de même dans le monde spirituel. N'oubliez pas que lorsque vous rencontrez une personne de stature spirituelle élevée, la route que vous devez faire pour cheminer à ses côtés n'est pas toujours baignée de soleil ni bordée de jolies fleurs sauvages. Au contraire, le sentier emprunté est souvent raide, rocailleux, étroit, exposé au vent qui tente par tous les moyens de vous projeter par terre. Il est jonché de pierres dures et pointues qui vous blessent. Il est envahi de ronces meurtrières qui déchirent votre visage. Le chemin de la foi est bordé de peine et de joie, de souffrance et du bonheur d'être guéri, de larmes et de rires, d'épreuves et de victoires, de conflits et de triomphes, et aussi de difficultés, de dangers, de luttes, de persécutions, d'incompréhensions, d'inquiétudes et de détresse. Pourtant, dans toutes ces choses, nous sommes plus que vainqueurs par celui qui nous a aimés. Romains 8, verset 37. Oui, dans toutes ces choses, même pendant les tempêtes, au plus fort des rafales, nous sommes plus que vainqueurs. Vous pouvez être tenté de fuir la dure épreuve d'un gros orage. Mais prenez courage. Affrontez-la. Dieu sera avec vous au centre même de chaque test que vous passerez. Là, il murmurera ses secrets à votre cœur et vous fera sortir de l'épreuve.

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0: Bienvenue à notre émission Les Histoires Oubliées. Nous commençons la deuxième partie du chapitre Origine révélée des plus populaires fêtes chrétiennes. Après la fête de la Toussaint, nous allons considérer une nouvelle fête dite chrétienne,
1: ho, ho, ho.
0: La Noël. Noël, l'histoire d'un anniversaire énigmatique. Quand on parle de la fête de Noël, de nombreuses représentations, objets, mots, images et symboles montent à l'esprit. Crèche, petit Jésus, sapin, Père Noël, magie de Noël, esprit de Noël, illumination, cadeau, famille, chanter Noël, guirlande, jambon de Noël, bûche, réveillon, musique et j'en passe.
2: Trois mots, Noël, c'est quoi pour toi?
3: C'est l'ambiance, la famille,
4: les cadeaux.
0: Noël, c'est surtout un mot fort. Tradition. Des traditions dont les origines semblent très variées, tantôt chrétiennes, tantôt païennes, voire commerciales. Noël, ce sont aussi des questions mordantes dont les réponses interpellent la cohérence. Par exemple, cette photo amusante d'une fillette demandant au Père Noël
5: « Où apparaissez-vous dans la Bible ?»«
6: Nulle part. Je travaille pour Coco. »
0: Autre question. « Maman, pourquoi le petit Jésus ne grandit pas alors que l'on fête son anniversaire chaque année ?» Est-ce que le Père Noël est Dieu ? Célébré par une grande majorité de personnes, chrétiennes ou pas sur la planète, Noël paraît comme une fête que l'on croit connaître parfaitement, mais qui recèle bon nombre d'énigmes, de mystères et de coutumes oubliées que nous tâcherons de découvrir. Une question. Quelle est la définition de Noël? Le dictionnaire Robert définit Noël ainsi. Fête commémorant la naissance de Jésus, célébrée par les chrétiens le 25 décembre. Pour les catholiques, les orthodoxes et protestants, Noël est considéré comme une importante célébration, car elle marque la venue de Jésus, le Fils de Dieu, dans le monde pour sauver les hommes. Si on peut observer un certain consensus dans le monde chrétien quant à la commémoration de la naissance de Jésus, on remarque toutefois une diversité d'origines, de noms, pour désigner la fête de Noël. Et on note également de réels désaccords émanant tant du monde religieux que séculier concernant l'authenticité du 25 décembre comme date d'anniversaire de la naissance de Jésus. L'origine du nom de Noël est particulièrement discutée parmi les étymologistes. Elle serait diverse et plutôt contestée. En France, le nom Noël, comme celui de fête de la Nativité, est utilisé pour indiquer le même événement. Pour certains, Noël pourrait venir du latin Natalis Deis, qui signifie jour de naissance. Sous cette même consonance en Italie, c'est le mot Natale. Au Portugal, Natal. Et en Espagne, Navidad. Nous voulons ici apporter une précision concernant la fête de la Nativité. La fête de la Nativité est une formule de l'Église catholique. Dans le calendrier liturgique, l'Église catholique célèbre non pas une fête de la Nativité, mais bien trois fêtes de la Nativité. Celle du Christ, qui est considérée comme la première de toutes, dont la date a été fixée au 25 décembre au 4e siècle. Sous le règne de l'empereur romain Constantin. La deuxième fête de la Nativité est celle de Marie, la mère de Jésus. Elle est célébrée le 8 septembre. Elle est connue également comme la fête de l'Immaculée Conception. Croyance catholique selon laquelle Marie, la mère de Jésus, aurait été, je cite, « conçue avant tous les siècles et épargnée dès sa conception par le péché originel. Elle serait donc née sans péché et sans souillure, immaculée, à la différence des autres humains. » Cette croyance non biblique mais populaire serait d'origine byzantine de la période du Haut Moyen Âge. Dernière fête de la Nativité, celle de Jean-Baptiste, qui est célébrée le 24 juin. L'Église catholique considère la naissance de Jean-Baptiste comme particulièrement sacrée. Cette sacralisation transpire notamment dans la prière de Saint Anselme de Cantorbéry, moine bénédictin italien. Je cite, « Ô bienheureux Jean, toi qui as baptisé le Fils de Dieu, tu étais rempli de l'Esprit Saint avant même d'enfanter. Et tu reconnaissais Dieu avant que le monde ne l'ait connu, la mère de ton Dieu avant que ta mère l'ait saluée. Ami de Dieu, intercède pour nous. » Fin de citation. La célébration de la nativité de Jean est associée dans les traditions à la fête de la Saint-Jean et ses fameux feux. Cette célébration est à l'origine une fête païenne des peuples slaves pour bénir les moissons et que l'Église catholique a christianisé. Fin de notre précision concernant la fête de la nativité, ou plutôt les fêtes des nativités pour l'Église catholique. Le mot Noël, pour d'autres courants, serait d'origine gauloise. Deux mots le constitueraient. Noio, qui signifie nouveau, et El, qui signifie soleil. Traduisons, nouveau soleil. À la période du Moyen Âge, Noël était également le cri pour annoncer un joyeux événement. Les origines chrétiennes des mots issus du latin sont évidentes. Mais pour les pays de culture germanique, qui sont restés plus longtemps païens, le mot Noël n'est pas utilisé. Le nom utilisé vient de célébrations préchrétiennes en l'honneur du solstice d'hiver. En anglais, la langue germanique qui est la plus parlée au monde,

0: Le véritable mot, c'est-à-dire le plus ancien, est Yul, qui n'est autre que de l'ancien viking pour désigner le nom même de la fête du solstice d'hiver, dont le sens est roue du temps ou fête. Avec le christianisme, Yule va devenir fête de la nativité. Cela dit, le terme Yule est encore usité, notamment dans les pays scandinaves. En suédois, en norvégien et en danois, on se dit God Yule. Yule sera remplacé en anglais au 12e siècle par Christmas, messe du Christ. On ne retrouvera plus trop le mot Yule en anglais, sauf pour parler de la bûche de Noël, Yule Log. En allemand, on parlera de nuit sacrée, Weihnachten. Dans les autres langues, c'est l'anglais qui est exporté et traduit, le fameux Christmas. En effet, ce mot est connu à travers le monde, même pour des cultures étrangères au christianisme et qui reconnaissent Noël comme une fête commerciale majeure pour l'Occident. La diversité des origines du mot Noël, ainsi que son étymologie, laisse entrevoir que les mots habitent bel et bien d'importantes parties d'histoire humaine, culturelle et religieuse. Dans ce contexte, on note que les racines chrétiennes de cette fête semblent plutôt plantées dans une terre de vieilles croyances ancestrales. Nous l'avons dit précédemment, si on observe un certain consensus pour la majorité des chrétiens en faveur de la commémoration de la naissance de Jésus, des désaccords existent concernant l'authenticité du 25 décembre comme date d'anniversaire du Christ. C'est ce que nous allons entre autres considérer lors du prochain épisode en abordant la genèse de la fête chrétienne de Noël. À bientôt!
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2: Comme tous les samedis, je vous invite à voyager avec moi pendant une heure de musique. Nous allons, comme d'habitude, répondre à une question importante. Et avant de commencer, je vous propose d'écouter cette histoire. Une mère courageuse parla de la mort de son fils de 7 ans. L'enfant aimait Jésus et se montrait toujours prévenant. Mais comme il souffrait d'une maladie mystérieuse, les membres de l'église avaient prié pour le garçon. Mais après plusieurs examens, les médecins finirent par diagnostiquer ce qu'était ce mal silencieux. En fait, il souffrait d'un cancer du tronc cérébral. Sa mère a dû lui annoncer la mauvaise nouvelle. Elle le prit dans ses bras et lui dit qu'il n'avait plus que quelques jours à vivre. Le garçon voulut tout de suite réconforter sa mère et lui répondit « Eh bien maman, au moins j'ai eu 7 bonnes années avec toi. » À l'écoute de cette triste histoire, l'on pourrait se dire « Mais Seigneur, es-tu toujours là ? Seigneur, entends-tu nos prières ? » C'est à cette question que nous tenterons de répondre aujourd'hui en musique.

ce que vous demanderez en mon nom, je le ferai. Mais devant certaines situations de la vie, nous sommes tentés de nous demander, mais où est Dieu? Pourquoi ne répond-il pas? Pourtant, nous pouvons relire les textes bibliques tels que Matthieu 7, verset 7. Demandez, il vous sera donné. Est-ce qu'il peut répondre? Oui, puisque dans Ésaïe 65, verset 24, il dit, avant que tu

tu appelles, je répondrai. Pendant que tu parles encore, j'entendrai. Pourtant, beaucoup ont prié pour que Dieu intervienne et résolve un problème auquel ils ont été confrontés. Et la réponse a semblé être silence.

finalement, ce qui te semble être le silence de Dieu est tout simplement une réponse remplie d'amour. Quand il sait ce qui est mieux pour moi, ce qui est mieux pour toi. Car même lorsque nous avons l'impression que Dieu ne répond pas à nos prières, nous pouvons toujours savoir que Dieu est un Dieu d'amour. La Bible dit que Dieu nous aime. Jean 3, verset 16, « Car Dieu a tant aimé le monde. » Jérémie 31, verset 3, « Je t'ai aimé d'un amour éternel. »

a créés et en sait infiniment plus que nous n'en savons. Oui, Dieu connaît la voie, la meilleure voie pour nous. Si vous avez des enfants, est-ce que lorsqu'ils étaient petits, ils demandaient parfois des choses qui n'étaient pas bonnes pour eux ou qui allaient leur faire du mal? Alors, pour de bonnes raisons, les parents ne donnent pas toujours à leurs enfants ce qu'ils demandent et surtout quand ils le demandent. Les parents leur donnent ce qui est le mieux pour eux et parfois autant convenable. Il en va de même pour nous, dans nos prières à Dieu. Dieu nous donne ce qui est le mieux pour nous. Nous sommes les enfants de Dieu et il nous donne ce qui est le mieux pour nous et au moment où cela nous convient le mieux. Notre vie doit être en ordre avec Dieu, avant toute chose.

Dieu sait tout de nous. Plaçons devant lui nos besoins, nos joies, nos tristesses, nos soucis et nos craintes. En fait, rien n'est trop lourd pour celui qui tient le monde entier dans ses mains. Nous pouvons communiquer par la prière avec Dieu, car c'est lui-même qui l'a affirmé. Aussitôt que nous manifestons notre désir d'être de sa part, il dit dans Ésaïe 44, verset 3, « Je verserai de l'eau sur celui qui a soif et des flots sur la terre aride. » Il est essentiel que notre cœur reste ouvert à l'influence de l'Esprit pour recevoir la bénédiction de Dieu. Si nous évoquons dans nos prières des désirs contraires à sa voix, quel papa pourrait donner à son enfant ce qu'il demande et l'encourager à persévérer dans une voie qui va le perdre, une mauvaise voie? Un autre élément essentiel à l'écoute de nos prières, c'est le pardon. En fait, si nous ne pardonnons pas aux autres, notre Père Céleste ne peut aussi nous pardonner nos péchés. Dieu ne peut nous entendre quand nous fermons aussi la porte de notre cœur au pardon envers les autres.

N'oublions pas que ce ne sont pas nos œuvres ici-bas, ni tous nos efforts qui nous feront gagner une faveur spéciale pour que Dieu réponde à nos prières. Ce sera toujours le sang de Jésus. Ce sera toujours dans le nom de Jésus que nous aurons une victoire.

nom est Jésus, est-il toujours là? Entend-il encore nos prières? L'une des raisons pour lesquelles nous avons parfois l'impression que nos prières ne sont pas exaucées, c'est que nous cessons de prier. 1 Thessaloniciens 5, verset 17 le dit bien, « Priez sans cesse ». Et Paul va être plus direct, il va dire dans Philippiens 4, verset 6, « En toutes choses, par la prière et la supplication, avec des actions de grâce, faites connaître vos demandes à Dieu. » Car

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1: Donc, en réalité, nous ne devrions pas nous inquiéter de savoir si Dieu entend réellement nos prières. Il le fait, c'est sûr, et il s'en soucie réellement. Ce qui devrait nous inquiéter, c'est qu'à cause des tentations, des moments difficiles et des épreuves que nous avons, nous pouvons être découragés et que nous puissions abandonner la prière. Dans Luc 18, verset 1, Jésus leur dit en parabole que les hommes doivent toujours prier et ne pas se décourager. Alors, cher ami, si tu te sens découragé aujourd'hui, si tes forces t'abandonnent, rappelle-toi combien il t'aime.

est un Dieu d'amour et il s'intéresse à chaque détail de notre vie. Il entend nos prières et répond à toute prière sincère si nous remplissons ses conditions. Nous ne devons pas nous attendre à ce que chaque réponse soit un oui, car nous ne demandons pas toujours ce qui est le mieux pour nous. Parfois sa réponse est non et parfois c'est à temps. Prenons le temps de terminer chaque prière par « pas ma volonté, mais ta volonté Seigneur ». Parce que même si nous faisons sincèrement la volonté de Dieu et que nous suivons de notre mieux sa volonté pour nous, il peut voir qu'il est préférable de ne pas nous dire oui pour le moment. Mais nous devons continuer à lui faire confiance, quelle que soit sa réponse du moment. Alors peut-être me diriez-vous, mais en quoi la mort d'un être cher peut être une réponse d'amour ? Je vous répondrai qu'il y a des réponses qui nous est impossible de répondre et de saisir maintenant dans ce monde. Mais la bonne nouvelle, c'est que nous connaîtrons les réponses à toutes ces questions le jour où nous serons assis tout là-haut, aux pieds de Jésus. En attendant, nous pouvons trouver du réconfort auprès de Jésus, comme Jésus a pleuré pour son ami Lazare. Il a dû prier pour chaque être parti trop tôt. En introduction de cette étude, nous faisons mention de jeunes garçons de 7 ans qui avaient perdu la vie. Jésus pleure pour chaque âme qui s'en va trop tôt. Il en est de même pour tous, chacun de nous qui passons par des souffrances.

Durant la Seconde Guerre mondiale, les nazis jetèrent la famille Rosenberg, le père, la mère, les grands-parents et les enfants David et Jacob dans un camp de concentration. Aussi longtemps qu'ils pourraient travailler, ils vivraient. Mais dès qu'ils ne le pourraient plus, ils seraient exterminés dans une chambre à gaz, puis brûlés dans un four. Les premiers à partir furent malheureusement les grands-parents. Les Rosenberg savaient que le prochain serait probablement leur fils David car il était en situation de handicap. Lorsque M. Rosenberg revint du travail un soir, il chercha en vain sa femme et ses fils dans la foule. Finalement, il aperçut Jacob, son fils aîné. Plié en deux, l'enfant pleurait. Lorsqu'il lui demanda « Mais où est ta mère ?» L'enfant répondit en sanglots. Lorsqu'ils sont venus pour prendre David, il s'est mis à pleurer. Et maman a dit « N'aie pas peur, David. Je viens avec toi. » Elle est partie avec lui, dans la chambre à gaz. Puisque la mère ne pouvait pas mourir à la place de son fils, elle a péri avec lui. Jésus est mort à notre place. Et par lui, le Père est aussi mort avec nous. Le Père et le Fils sont morts pour nous. Ils ont souffert la mort pour nous. C'est la bonne nouvelle du mystère divin révélé au calvaire. Alors ne doutons plus de sa présence pour nous. Oui, le Seigneur est là. Le Seigneur

chers amis, au terme de votre émission Réponse en musique. Je remercie David qui est avec moi à la technique. Nous vous donnons rendez-vous samedi prochain, même heure, même antenne, selon la volonté de Dieu. À très bientôt.

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Il est 15h. Bon après-midi. 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

0: 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Il est 16h. 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

0: 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Il est 18h. Belle soirée. 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
1: Chers amis auditeurs, chers jeunes, je suis heureux de vous retrouver pour continuer notre série intitulée « Dieu répond-il vraiment à nos prières ?» Aujourd'hui, notre réflexion est titrée « Quand Dieu dit oui à nos prières ». Prions le Seigneur. Seigneur éternel, notre Dieu, une fois de plus, parle-nous, nous t'en prions. Au nom de Jésus, amen. Comme nous l'avons vu dans notre précédente réflexion dans l'histoire d'Abraham, Dieu, chers amis auditeurs, chers jeunes, a sa manière d'exaucer nos prières de façon extraordinaire, en nous comblant de bienfaits, bien au-delà de ce que nous pouvons demander ou aurions pu espérer. Tel un Père aimant, Dieu se réjouit de prendre soin de nous et de nous bénir au-delà de nos espérances les plus folles. La Bible regorge d'exemples où Dieu a exaucé les prières des hommes. Dans 1 Samuel chapitre 30, les versets 1 à 19, nous avons l'exaucement de la prière de David pour sauver sa famille. Dans Juges chapitre 6, les versets 36 à 40, nous avons l'exaucement de la demande de Gédéon pour un signe de la fidélité de Dieu. Dans 1 Roi 17, les versets 17 à 24, nous avons l'exaucement de la prière d'Élie à Dieu et la résurrection du fils de la veuve par Élie. Dans Acte 12, le verset 1 à 17, nous avons l'exaucement de la prière de l'Église pour la libération de l'apôtre Pierre. Dans Acte 28, les versets 7 à 10, nous avons l'exaucement de la prière de Paul pour la guérison du père du chef de l'île de Malte. Ces exemples, chers amis auditeurs, chers jeunes, nous montrent combien Dieu est pleinement disposé et tout-puissant à exaucer nos prières, même les plus modestes, dès lors que nous prions avec une foi sincère. Dans Matthieu 17, le verset 20, Jésus dit, « Je vous le dis en vérité, si vous aviez de la foi comme un grain de sénevé, vous direz à cette montagne, « Transporte-toi d'ici là, et elle se transporterait. » Rien ne vous serait impossible. L'histoire d'Anne, dans 1 Samuel 1, illustre parfaitement cette importance de la prière et de la foi. Stérile, elle fut même moquée pour cette raison. Chaque année, elle montait au temple avec son mari et priait pour avoir un enfant mâle, pleurant et confiant ses peines à Dieu.

elle fit le vœu que si Dieu lui accordait un fils, elle le lui consacrerait. Dieu, chers amis auditeurs, chers jeunes, exauça sa prière, et cela de façon extraordinaire. Le fils d'Anne était Samuel, qui devint l'un des plus grands prophètes de toute la Bible. Il ramena son peuple à Dieu et roignit les deux premiers rois d'Israël, à savoir Saül et David. Cette histoire nous montre combien Dieu est parfait pour répondre à nos prières, mais elle nous enseigne aussi comment réagir lorsque nos prières sont exaucées. Quand Anne eut enfin son enfant, elle rendit dans 1 Samuel 2, les versets 1 à 11, toute la gloire à Dieu, reconnaissant que c'était lui qui lui avait fait ce don merveilleux. De même, il est important, chers amis auditeurs, chers jeunes, de se souvenir de la bonté de Dieu et de le remercier lorsqu'il répond à nos prières. Il est juste de lui rendre grâce lorsque nous nous souvenons de tout ce qu'il a fait pour nous. Le roi David, dans le livre des Psaumes, rend grâce et gloire à Dieu à plusieurs reprises parce qu'il a opéré des merveilles dans sa vie et en faveur de son peuple. Au psaume 124, face à une situation potentielle de mort, David loue Dieu et dit: « Sans l'Éternel qui nous protégea, qu'Israël le dise, sans l'Éternel qui nous protégea, quand les hommes s'élevèrent contre nous, ils nous auraient engloutis tout vivants. Quand leur colère s'enflamma contre nous, alors les eaux nous auraient submergés, les torrents auraient passé sur notre âme, alors auraient passé sur notre âme les flots impétueux. Béni soit l'Éternel qui ne nous a pas livrés en proie à leurs mains. Notre âme s'est échappée comme l'oiseau du filet des oiseleurs. Le filet s'est rompu et nous nous sommes échappé. Notre secours est dans le nom de l'Éternel qui a fait les cieux et la terre. » Les prières exaucées doivent nous pousser, comme David, à rendre gloire et louange à Dieu. Et ces louanges, chers amis auditeurs, chers jeunes, doivent être façonnées en accord avec la révélation de Dieu lors de l'exaucement. Au psaume 134, les versets 1 à 3, David lance une invitation universelle à tous les enfants de Dieu, à tous les habitants de la terre, à bénir Dieu pour ce qu'il est. Il dit: « Voici, bénissez l'Éternel, vous tous serviteurs de l'Éternel, qui vous tenez dans la maison de l'Éternel pendant les nuits. Élevez vos mains vers le sanctuaire et bénissez l'Éternel. Que l'Éternel te bénisse en retour de Sion, lui qui a fait les cieux et la terre. » Lorsque Dieu, chers amis auditeurs, chers jeunes, exauce nos prières, il le fait pour nous fortifier et nous inviter à dépendre totalement de lui. Au psaume 150, David invite à une louange avec les instruments à vent, les instruments à cordes, les tambourins et les cymbales sonores. Il dit: « Louez l'Éternel, louez Dieu dans son sanctuaire, louez-le dans l'étendue où éclate sa puissance, louez-le pour ses hauts faits, louez-le selon l'immensité de sa grandeur, louez-le au son de la trompette, louez-le avec le luth et la harpe, louez-le avec le tambourin et avec des danses, louez-le avec les instruments à cordes et le chalumeau, louez-le avec les cymbales.

symbole sonore. Louez-le avec les cymbales retentissantes. Que tout ce qui respire loue l'Éternel, louez l'Éternel. La louange à Dieu est la voix du remerciement aux prières exaucées. Puisse le Seigneur, chers amis auditeurs, chers jeunes, recevoir nos actions de grâce et nos louanges en remerciement à nos prières exaucées. Chers amis auditeurs, chers jeunes, je déclare en ce jour, soyez bénis au nom du Seigneur. Amen. Prions le Seigneur. Éternel, notre Dieu, notre Père, merci encore pour cette invitation à te donner louange, gloire et honneur lorsque nos prières sont exaucées. Bénis chacun d'entre nous et que ta volonté se réalise dans nos vies, nous t'en prions au nom de Jésus.

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1: Nous passons actuellement à l'exercice de la foi avec Aline. Bonsoir Aline.
2: Bonsoir Chani, bonsoir Béatrice, bonsoir
1: Viviane.
2: Viviane, voilà, c'est ça.
1: Comment ça va?
2: Bonsoir Davis, bonsoir chers auditeurs. Je vais très bien, merci vous-même.
1: Ah ben, ça va très bien, merci moi aussi, par la grâce de Dieu.
2: C'est formidable,
1: oui.
2: C'est formidable, nous allons tous bien, grâce à Dieu.
1: Mm-hmm.
2: Ah, alors, cette fois-ci, là, nous allons commencer une nouvelle série. Oh, j'aime bien les séries en ce moment, les séries, on le vend en poupe, hein, de toute façon. Hein. Donc, alors, moi, je mise aux séries aussi. Donc, après la série sur la peur, la série sur le pardon,
1: mm-hmm.
2: On commence une série sur tic-tic-tic-tic-tic. Alors, bon.
1: Sur l'amour.
2: Mais oui, toi, tu reçois mes statuts, toi.
1: Oui. Oui.
2: Sur l'amour, l'amour, l'amour, l'amour. Voilà. Donc, en fait, c'est vraiment cette saison-là qu'on va explorer. Elle touche au cœur même de la vie spirituelle et de la vie humaine. C'est l'amour, c'est ça. Et le titre de cette nouvelle série, c'est « Aimer vraiment, de la relation à la transformation ». Et tout au long de cette saison, on va explorer un verset central qu'on va décortiquer étape par étape. Et ce verset, c'est Matthieu 22, versets 37 à 39. « Tu aimeras le Seigneur ton Dieu de tout ton cœur, de toute ton âme, de toute ta pensée. » Et le deuxième, tu aimeras, et moi je dis de toute ta force, voilà, ça revient au Deutéronome, et ton prochain comme toi-même. Et nous allons prendre le temps de comprendre ce que signifie réellement aimer Dieu, ce que ça veut dire d'être transformé intérieurement, et comment ça impacte concrètement notre relation à nous-mêmes et notre relation aux autres. Parce qu'en vrai, on a tous une vision différente de ce qu'est l'amour. Et cette vision vient de notre éducation, de nos expériences, de notre histoire personnelle, de ce qu'on a reçu, ou parfois de ce qu'on n'a pas reçu.
1: Mm-hmm.
2: Et tout ça, c'est normal. Mais en tant qu'enfant de Dieu, qui sommes appelés à vivre une vie transformée, on a accès à une autre référence. On a accès à un modèle qui ne vient pas de nos expériences humaines, mais qui vient de Dieu lui-même. Donc, c'est donc un mode d'emploi de l'amour qui ne dépend pas de ce qu'on a vécu, mais de ce que Dieu révèle. Et on dit souvent « Dieu est amour », mais est-ce qu'on sait réellement ce que ça veut dire? De quel amour parle-t-on? Je vous demande, mesdames, vous sur le plateau.
3: Un amour qui dépasse l'entendement humain. C'est un amour qui dépasse l'entendement humain.
2: Oui, mais c'est-à-dire?
3: C'est-à-dire?
1: Un amour parfait.
3: Un amour, ouais, non seulement qu'il est parfait, mais qui va jusqu'à s'offrir pour nous. Pour nous. Mm. C'est un amour incommensurable, inconditionnel.
2: D'accord, ok. Mais, d'accord, ok, c'est vrai. En fait, l'apôtre Paul nous donne un éclairage très fort. Il dit « Quand je parlerai les langues des hommes et des anges, si je n'ai pas l'amour, je suis un airain qui résonne ou une cymbale qui retentit. » Dans 1 Corinthiens 13, verset 1. Et il va plus loin. « Si je n'ai pas l'amour, je ne suis rien.
1: Mm-hmm. »
2: Donc, au verset 2. Donc, 1 Corinthiens 13, verset 2. Ça veut dire que l'amour n'est pas un aspect de la vie spirituelle. C'est juste le fondement de la vie spirituelle. Mais encore faut-il comprendre de quel amour il s'agit.

0: énergie. C'est un amour qui ne se limite pas à une émotion. C'est un amour qui ne dépend pas des circonstances. C'est un amour qui transforme profondément la façon de vivre, de penser et d'entrer en relation. Et c'est ce chemin que nous allons parcourir ensemble. Apprendre à connaître Dieu pour réellement l'aimer, apprendre à se voir autrement pour se traiter parfaitement bien, en accord avec cet amour, et découvrir comment cet amour transforme concrètement nos relations, c'est ce qu'on va voir là dans cette série. Parce que on n'aime pas simplement parce qu'on décide d'aimer, on aime à partir de ce qu'on connaît et de ce qu'on a expérimenté. Et c'est ce parcours que je vous propose d'entamer ensemble avec moi aujourd'hui. Alors, est-ce que vous êtes ok, mesdames et chers auditeurs?
1: Oui, très ok pour moi.
2: Idem.
0: Très, très ok. Hein?
1: Très, très ok.
0: D'accord. Très, très bien. Alors, déjà, on va partir du postulat selon lequel le fait d'aimer suppose qu'on rencontre quelque chose ou quelqu'un qu'on aime. C'est-à-dire que tu ne peux pas aimer rien. Hein? On est d'accord.
1: Tout à fait.
0: On aime réellement que ce qu'on connaît.
1: C'est ça.
0: Et pas ce qu'on a entendu, pas ce qu'on a appris, mais on aime ce qu'on a rencontré à l'intérieur de nous-mêmes. Et ce verset de Matthieu, verset 22, verset 37, « Tu aimeras le Seigneur ton Dieu de tout ton cœur, de toute ton âme et de toute ta pensée », en fait, c'est pas une obligation morale, c'est une invitation à une relation vivante.
1: Amen.
0: Aimer Dieu ne commence pas par un effort, ça commence par une rencontre. On ne peut pas aimer profondément une personne qu'on n'a jamais réellement rencontrée. Et bien c'est pareil avec Dieu. Par exemple, tu aimes Christina Aguilera, c'est super, hein? D'accord, tu aimes Christina Aguilera, très très bien, mais est-ce que tu l'as vraiment rencontrée?
1: Non.
2: Non.
1: On aime ce qu'elle fait, on aime ce qu'elle dit, mais on n'a pas de relation personnelle avec elle.
0: Voilà, c'est ça. C'est pas, on aime ce qu'elle montre.
1: Exactement, c'est ce qu'elle montre. C'est bien ça.
0: Ben oui, c'est ça. Donc on aime une image, on apprécie une image et une idée qu'on se fait de ce que la personne est. Mais c'est pareil avec Dieu, du coup. Beaucoup parlent de Dieu, mais la question n'est pas ce qu'on dit de lui. La question, c'est ce qu'on vit intérieurement avec lui. Est-ce qu'on parle d'un Dieu qu'on connaît ou d'un Dieu qu'on a appris? Je sens que ça résonne.
1: Ah bah oui.
0: Ça résonne profondément, mais oui, c'est ça. Et il y a une différence essentielle entre connaître Dieu intellectuellement, c'est-à-dire savoir des choses sur lui, et le connaître
1: personnellement.
0: Voilà, Chanique. Expérientiellement, tu vois, tu avais l'expérience. C'est-à-dire vivre sa présence et reconnaître son action dans ta vie.
1: C'est ça,
0: c'est
1: même.
0: Ça. On est d'accord. Et d'ailleurs, ce verset, ce peuple m'honore des lèvres, mais son cœur est éloigné de moi. Ça montre très bien qu'il est possible de parler de Dieu sans être en relation avec lui. Et l'amour théorique, il repose sur des idées, sur des connaissances, sur des habitudes, mais il ne repose pas sur une expérience réelle. Et cet amour est fragile, parce qu'il n'est pas enraciné dans une rencontre intérieure, il est dépendant des émotions. Alors, du coup, il monte quand tout va bien, super, on est super bien, et puis il disparaît quand les circonstances, quand la réalité devient difficile. Et il est influencé par les situations parce qu'il n'a pas de fondement stable.
1: C'est ça même.
0: Et dès que la vie devient compliquée, dès que la prière, elle semble sans réponse, et dès que les attentes ne sont pas comblées, du coup, cet amour, bigidip, il s'effondre ou il s'éloigne.
2: C'est ça.
0: Parce qu'en vrai, en réalité, c'était pas un amour qui était fondé sur une relation. C'était un amour qui était fondé sur une perception.
1: C'est vrai.
0: Et un amour qui n'est pas nourri par une expérience intérieure, il ne peut pas résister à l'épreuve. Et c'est pour ça, et c'est pourquoi la question n'est pas est-ce que j'aime Dieu, mais est-ce que je le connais réellement?
2: C'est ça.
0: Et en fait, la clé, c'est l'expérience intérieure. Cet auteur chrétien, Watchman Nee, dont je parle souvent, a mis en lumière une distinction essentielle qu'il convient de faire entre la vie spirituelle extérieure et la réalité intérieure de Jésus qu'on vit en nous. Et selon lui, son message central, il est simple, il est très profond, c'est que la vie chrétienne ne commence pas par ce que l'on apprend, mais par ce que l'on vit intérieurement.
1: Mm-hmm.
0: C'est pas ce qu'on a appris à l'église, appris de nos familles, appris d'élite, etc. Mais c'est la vie chrétienne, c'est ce qu'on vit intérieurement avec Jésus-Christ. Christ en vous, l'espérance de la gloire, dans 1 Colossiens 1, verset 27, montre que la foi n'est pas seulement une vérité qu'on doit croire, mais une présence à expérimenter intérieurement. La foi, c'est pas quelque chose, c'est pas une vérité qu'il faut croire, c'est quelque chose qu'il faut expérimenter. C'est pour ça que cette rubrique s'appelle l'exercice de la foi.
1: C'est bien ça.
0: On est d'accord?
2: Oui.
0: Ok? Donc, une connaissance mentale, en fait, elle peut informer, mais elle ne transforme pas. Quand on connaît mentalement, intellectuellement, on a des informations, mais ce n'est pas une connaissance qui accède à une transformation intérieure. En fait. On peut comprendre très simplement des vérités bibliques, d'accord ? On peut les comprendre sans problème. On peut connaître des versets, on peut savoir expliquer ce qu'est la foi, théoriquement, et pour autant ne pas être changé intérieurement.
1: Tu sais, Aline, quand tu dis ça, ça me rappelle quelque chose que j'ai entendu dans une grande salle, quelqu'un qui racontait, en fait, non, un grand poète qui racontait le psaume 23. Et après d'avoir raconté le psaume 23, en fait, la salle, standing ovation. En fait, tout le monde s'est mis à applaudir. Oh wow, il a récité. Oh là là, quel magnifique. Et un petit monsieur dans un coin, il a dit qu'il aimerait lui aussi essayer. Et pendant qu'il récitait ça, via ses expressions, il racontait aux gens, en fait, qui était ce bon berger. Et la salle s'est mise à pleurer. La différence entre les deux, un parlait de quelqu'un qu'en fait il avait entendu parler, il n'avait pas de relation avec cette personne. Et l'autre en fait racontait quelqu'un il connaissait et il disait aux autres en fait, voilà qui il est, voilà qui est ce bon berger. Et ça revient à ce que tu disais sur la connaissance mentale. Nous avons des infos dessus, mais nous ne sommes pas transformés intérieurement.
0: C'est ça. Et d'ailleurs, 2 Corinthiens 3, verset 6, la lettre tue, mais l'esprit vivifie. C'est exactement ça. Il rappelle que la connaissance seule ne donne pas la vie. Parce que ce qu'on n'a pas expérimenté, ça reste une idée. Ça peut être juste, ça peut être vrai, ça peut être biblique, mais ça reste extérieur à nous-mêmes. Ça ne change pas nos réactions, ça ne change pas nos peurs, ça ne change pas nos blessures profondes. Au contraire, ce qu'on expérimente, nous, devient une réalité vivante. Parce que quand une vérité est vécue, elle descend du mental vers le cœur et elle commence à influencer notre manière de penser, de ressentir et d'agir. Donc Jean 8, verset 32, le montre bien. Vous connaîtrez la vérité. Et la vérité vous rendra libre. C'est pas vous saurez la vérité, vous saurez intellectuellement, vous connaîtrez, c'est-à-dire c'est vraiment profond. Et ça parle d'une connaissance qu'on expérimente qui n'est pas seulement intellectuelle. Et en fait, la transformation commence au moment où la vérité devient une expérience intérieure. Et c'est à cet endroit même, à l'intérieur, que la foi devient réelle, qu'elle est stable et qu'elle est vivante. C'est à cet endroit-là que l'amour de Dieu cesse d'être une idée et qu'elle devient une relation. L'expérience intérieure engage l'être profond. Elle ne passe pas uniquement par la réflexion, mais par une rencontre, une prise de conscience, une révélation personnelle. Galates 4, verset 6 dit « Dieu a envoyé dans nos cœurs l'esprit de son Fils ». Et ça indique que l'action de Dieu se situe au niveau du cœur. Et mm-hmm. c'est à cet endroit que la transformation devient concrète.
1: Amen.
0: Les réactions changent.
1: Mm-hmm.
0: Mais oui, les réactions changent tout le temps. Les perceptions évoluent. La manière de vivre se modifie sans effort forcé.
1: Mm-hmm.
0: Quand c'est le cas, quand la transformation devient concrète, t'as même pas besoin de parler, on t'observe, on t'entend, on, voilà. C'est clair. Il y a rien à défendre, il y a rien à argumenter, il y a rien à discuter, le truc il est clair. Et en vrai, l'enjeu c'est pas d'accumuler des vérités, mais c'est de laisser ces vérités devenir une réalité intérieure. Parce que c'est dans cette dimension que la foi devient vivante.
1: Voilà ma question pour toi. Comment
0: oui.
1: faire que cette comment faire pour que cette vérité vivante vit en nous
0: Déjà, il faut le vouloir. Il faut, en fait, il faut savoir que connaître, en fait, intellectuellement, les choses ne suffit pas. Il faut les vivre. Et il faut vouloir les vivre. Il faut vouloir les vivre. Parce que dès qu'on rentre dans cette vie intérieure, tout ce à quoi on accordait de l'importance auparavant devient fade. Parce que quand on y est pour de vrai, c'est addictif. C'est vraiment, tu te rends compte que tu peux pas vivre sans. Voilà. Et il faut vouloir renoncer à ce qu'on connaît dans le monde physique.
1: Hein,
0: voilà. Et accepter d'être vraiment transformé, voilà, à l'image de Christ. Être transformé à l'image de Christ, être transformé intérieurement. Ça veut dire abandonner, renoncer à soi-même, à ce qu'on estime qu'on est dans la chair, en vrai. Hein. C'est ça. Ta volonté, c'est pas ma volonté, en fait. C'est pas pareil.
1: Amen.
0: Faut accepter de se laisser habiter.
1: C'est ça.
0: Et c'est dans cette dimension uniquement que la foi devient vivante et que la relation avec Dieu prend une profondeur réelle. Et Maïs Munro, un autre auteur chrétien, a mis en lumière une vérité qui est hyper concrète. En gros, il dit que Dieu ne cherche pas les habitudes religieuses. Il cherche une relation réelle et vivante.
1: Amen.
0: C'est pour ça qu'il dit dans Apocalypse 3, verset 20, « Voici, je me tiens à la porte et je frappe. » C'est donc quelqu'un qui frappe à ta porte. C'est pas un concept, c'est plus une idée. C'est quelqu'un en chair et en os qui frappe à ta porte. Si quelqu'un entend ma voix et ouvre la porte, entend, ça fait référence au sens, au cinq sens. Et ouvre, j'entrerai chez lui. Donc c'est-à-dire que nos sens même doivent être tendus, tous nos sens doivent être tendus vers cette relation aussi. Et cette image est simple. Quelqu'un frappe à une porte, mais il ne va pas forcer l'entrée.
1: Non.
0: Il attend qu'on lui ouvre. Il attend ce mouvement intérieur qu'on ouvre la porte. Et c'est exactement ce qui se passe dans la relation avec Dieu.
1: Le
0: et dans la vie quotidienne, tout simplement, on ne construit pas une relation avec quelqu'un en parlant de lui, mais en passant du temps avec cette personne.
1: C'est bien ça.
0: On peut lire un livre sur une personne, écouter des témoignages, entendre des histoires, mais ça va jamais remplacer une rencontre réelle.
1: Mm-hmm.
0: Et de la même manière, on peut connaître beaucoup de choses sur Dieu sans le connaître personnellement. Nous, Jean 14, verset 23 dit « Nous viendrons à lui et nous ferons notre demeure chez lui ». Ça veut dire que Dieu ne veut pas simplement être un sujet de réflexion, il veut être une présence vécue dans la vie quotidienne. On va prendre un exemple simple, une relation amicale. Si deux personnes ne se parlent jamais, ne se voient pas et ne partagent rien, leur relation reste superficielle, voire une existence, un concept. Mais en fait, plus elles passent du temps ensemble, plus elles apprennent à se connaître, plus la relation va devenir naturelle et plus l'attachement va grandir.
1: C'est ça même.
0: C'est exactement la même chose avec Dieu.
1: Amen.
0: Et l'adoration, c'est pas d'abord une activité, c'est une relation qui est vécue. Ce n'est pas uniquement chanter, prier ou participer à des moments spécifiques. C'est apprendre à vivre avec Dieu dans le quotidien, mais pas avec l'idée de Dieu. C'est vraiment pour la vie avec quelqu'un à qui, en fait, on doit tout abandonner. C'est être dépouillé, se laisser dépouiller de soi-même. C'est super compliqué. On n'arrête pas de le répéter intellectuellement, mais le nombre de personnes qui le disent et qui ne le font pas est incommensurable.
1: Mais est-ce que nous nous rendrons compte de ça? C'est ça ma question. Elle peut
0: c'est pour ça que j'en parle, en fait.
1: Est-ce que nous nous rendons compte? Parce qu'en fait, connaître quelqu'un et avoir une idée de quelqu'un, il y a un grand trou au milieu, hein.
0: Mais totalement.
1: Il y a un grand
0: trou. Et en général, quand tu connais la personne bien, bien, bien, tu te dis, ah, mais je ne la voyais pas comme ça, et finalement, tu l'aimes moins que l'idée que... Voilà, c'est ça. Sauf qu'avec Dieu, on n'est jamais déçu.
1: C'est ça
0: la différence. Mais en fait, c'est ça. Est-ce qu'on sait vraiment... Est-ce qu'on se rend vraiment compte de tout ça? Est-ce qu'on sait, est-ce qu'on se rend compte qu'on ne le connaît pas vraiment?
2: En fait, nous sommes dans une société qui n'encourage pas ces dispositions-là.
0: Mm-hmm.
2: C'est, on travaille, on fonctionne, c'est l'égoïsme, la relation personnelle, c'est le moi qui prédomine. Et la relation à l'autre est laissée pour compte. En fait, depuis l'enfance, hein, on a ici l'indépendance, le fonctionnement, c'est moi, je, et voilà quoi. Et on est valorisé parce que on est ce qu'on est et non pas ce de la construction d'une relation avec l'autre.
0: Voilà, on est valorisé au niveau de la performance individuelle.
2: C'est ça.
0: Et c'est même pas ce qu'on est, parce que les gens, en fait, tu te rends compte des fois qu'ils veulent même pas savoir qui tu es, ça les intéresse pas. Ça les dérange même parfois.
2: Et
0: trop de profondeur dérange aussi.
2: C'est ça. Dieu, j'aime Dieu, parce que Dieu va à contre-courant de ce que le monde nous propose.
0: C'est ça. Mais c'est pour moi qu'il dit que la logique divine n'est absolument pas humaine. C'est le contraire. C'est exactement ça. Et je continue en disant que l'adoration, en fait, Dieu est esprit, je disais que Dieu est esprit. Il faut d'abord que ceux qui l'adorent, l'adorent en esprit, en vérité. Dans Jean 4, verset 24. Mais ça veut dire, en fait, que la relation avec Dieu ne dépend pas d'un lieu ou d'un moment. Elle dépend d'une réalité intérieure.
1: Amen.
0: Quand on adore en esprit, en vérité, on n'est pas en esprit dans la chambre, en esprit dans le salon, en train de prier, de réciter. C'est une relation constante. C'est quelque chose qui se passe constamment. C'est pas réciter des prières
2: H24. C'est un principe de vie, c'est ça.
0: Mais oui, mais c'est-à-dire que t'es jamais seul, et tu sais que t'es jamais seul, et que tu parles, que tu consultes Dieu dans tout ce que tu fais. Est-ce que je tourne à droite ou à gauche, Seigneur, c'est où? C'est quelqu'un avec qui tu as une relation, avec qui tu partages tes pensées, tu dis, ah, mais tu vois, ça me... C'est mon ami imaginaire, en fait, hein.
2: C'est quelqu'un avec qui tu grandis chaque jour, parce que la relation avec Dieu, c'est pas pareil que la même relation avec quelqu'un. Déjà qu'on est avec Dieu, déjà on apprend à le connaître par nos épreuves. Parce que si on n'avait pas nos épreuves, on ne connaîtrait pas Dieu. On serait comme les gens du monde. Déjà qu'on est dans le monde, on ne connaît pas Dieu. Mais du moment où...
0: Mais en fait, tout le monde a des épreuves.
2: C'est ça. Mais l'épreuve te permet aussi de connaître Dieu. Surtout quand tu acceptes Christ dans ta vie. Déjà, il y a cette partie. Je l'accepte et j'accepte qu'il rentre dans mon cœur. Comme tu as dit, il frappe à la porte de mon cœur. C'est le vouloir et le faire. Dieu ne me force pas. Il ne me force pas. Il me laisse décider de prendre la décision. Le fait est que je prends cette décision de le laisser rentrer. Je sais qu'à partir de là, je vais apprendre à le connaître. Je sais que ce ne sera pas facile. Je sais que ce ne sera pas facile tout le chemin. Mais ce chemin, avec lui, je vais grandir. Ce sera dur. Mais je sais qu'il sera toujours là avec moi. Il va me soutenir dans les épreuves, dans les bons comme dans les mauvais moments. Il sera toujours là. Tandis que des fois, on a des amis. Donc on est dans les mauvais moments. C'est là qu'on voit qui sont les amis. Tandis que Dieu, il est toujours là. Il est toujours là. Voilà. Fidèle au poste, et c'est un amour, comme je dis, comme elle disait Viviane, c'est un amour qui est inconditionnel, un amour qui dure, qui durera toujours.
0: Mais c'est vrai, mais il y a une chose, on a tendance à se tourner vers Dieu uniquement quand on est dans les épreuves, c'est là qu'on le découvre.
2: C'est ça, il y en a beaucoup.
0: Et c'est pour ça, merci beaucoup de ça qui fait. Parce que excuse-moi, quand t'es contente. Et quand tu vis ta best life,
2: tu oublies en fait. Ah oui, c'est ça.
0: Mais c'est ça. Et puis là, brusquement, hop, ça, c'est pas de l'opportunisme, je ne sais pas. Donc, en fait, C'est vrai que malheureusement, on découvre et on se raccroche à l'idée de Dieu dans l'épreuve, à l'idée qu'on a de lui. Et des fois, quand on l'a, quand on n'a pas appris à le connaître personnellement, hors de l'épreuve et à cultiver sa présence, parce que en règle générale, tu te fais pas des amis quand tu souffres.
2: Hein. Ah ben non, c'est sûr.
0: Tu vois,
1: c'est sûr.
0: Tu vois, on est d'accord.

0: Donc en vrai, c'est là que tu te souviens que ah tiens, je vais explorer le concept et voir si c'est vrai. Hein?
1: C'est ça.
0: Sors-moi de là, ok, merci, bye bye. Mais on peut connaître Dieu, il y a d'autres façons de connaître Dieu quand tout va bien.
1: Mm-hmm.
0: Si on a eu conscience qu'il y a quelque, même si on ne l'appelle pas Dieu à proprement parler, qu'il y a une force, un esprit mm-hmm. supérieur qui guide et qui est bienfaisant.
1: Mm-hmm.
0: Et qui est le Dieu de l'univers et qui est la source de toute vie, eh bien, à ce moment-là, que ce soit dans la joie, dans la tristesse, la détresse, ou même dans la stabilité émotionnelle,
1: mm-hmm.
0: c'est une présence qui est constante.
1: Mm, c'est ça.
2: Amen.
0: Voilà.
2: C'est vrai.
0: Et c'est ça.
1: Mm-hmm.
0: C'est pas dans l'épreuve, etc. Voilà. C'est à tout moment, à tout instant. Et c'est
1: comme
0: ça,
1: tu l'as dit, hein, Aline, mm-hmm. la confiance. C'est cette confiance que je tisse avec lui tout au long de ma vie.
2: Moi, je pense que l'épreuve contribue à connaître Dieu plus.
1: Ça.
2: Mais ça ne, ça ne, ce n'est pas l'objectif de... Moi, je pense que l'épreuve contribue à connaître davantage Dieu.
1: Mais ça ne contribue pas à la relation.
0: Mais aussi, tout à fait.
2: Mais ce n'est pas ça qui devient l'essence de la relation.
1: Non, cette relation, tu la nais chaque jour.
0: Mm-hmm.
1: Chaque jour.
0: Oui, vous entendez le générique, là, les filles.
2: Oui.
0: Mm-hmm. Ça veut dire qu'il faut...
2: Ben, le sujet est chaud.
0: On va terminer. Merci. J'en ai pour encore une minute, hein, David. Merci.
1: Mm-hmm.
0: Tout ce que je veux dire, c'est qu'on ne peut pas aimer quelqu'un qu'on tient à distance.
2: C'est vrai.
0: En général, ben oui. Dans la vie, quand une relation devient distante, l'affection diminue et la connexion qu'on a avec cette personne, ben, elle s'affaiblit et parfois même elle disparaît.
1: Mmh.
0: Et à l'inverse, plus une relation est nourrie, plus elle devient stable. Et on peut pas aimer un roi qu'on n'a jamais rencontré. Et c'est la rencontre qui crée la confiance. Et c'est la confiance qui permet à l'amour de grandir. Et plus la relation avec Dieu devient réelle, plus l'amour devient naturel, sans effort et sans contrainte. Dans l'épreuve, tu as dit que c'est dans l'épreuve, vous avez dit, c'est dans l'épreuve qu'on apprend à connaître Dieu,
1: mm-hmm.
0: mais c'est dans l'épreuve que tu apprends à connaître qui sont tes véritables amis, en fait.
2: C'est
1: ça, bien
2: aussi.
1: Sûr. Ben oui.
0: C'est exactement le même principe.
2: C'est vrai.
0: Sauf que Dieu, c'est le seul qui te déçoit jamais.
1: C'est ça.
0: Ok. Donc, je crois qu'on n'aura pas le temps pour le petit exercice spirituel. Ah si, on va le faire très rapidement, ça va prendre 30 secondes. On reste au calme, on reste dans une posture intérieure d'écoute pour rentrer dans une relation réelle. Et posez-vous cette question honnête. Est-ce que ma relation avec Dieu est réelle ou principalement faite d'habitude? Et repensez à vos temps avec Dieu. Est-ce que ce sont des moments de rencontre ou des moments que vous remplissez avec des paroles ou des méditations sans entendre ce qu'il a à vous dire? Et imaginez maintenant une relation avec quelqu'un qui est importante dans votre vie et observez ce qui rend vivant cette relation. Est-ce que c'est la présence, l'écoute et l'échange qui la rendent vivante, cette relation? Et faites le parallèle avec Dieu. Est-ce que cette même qualité de relation existe avec Dieu? Avec votre meilleur ami, quelqu'un à qui vous dites tout. Et si vous voyez que c'est pas la même chose, dites simplement, Seigneur, je ne veux pas seulement parler de toi, je veux te connaître réellement. Et restez comme ça un petit moment, sans chercher à produire quoi que ce soit, à dire, à penser. Rendez-vous simplement disponible pour lui. Voilà, et on va prier. Pour terminer, Seigneur, nous venons devant toi avec simplicité, sans chercher à bien faire, mais avec le désir d'être vrai. Nous reconnaissons que nous pouvons avoir construit une relation faite d'habitude, de connaissances, de paroles, sans toujours vivre une rencontre réelle avec toi. Tu ne cherches pas des pratiques, tu cherches une relation. Apprends-nous à te connaître réellement et pas seulement à parler de toi. Là où notre relation est devenue mécanique, viens remettre de la vie. Là où nous te tenons à distance, mon Père, viens créer une proximité nouvelle. Donne-nous de te rencontrer dans notre quotidien simplement, concrètement, afin que notre foi ne soit plus seulement ce que nous disons, mais ce que nous vivons. Installe en nous une relation vraie, stable et vivante avec toi. Nous recevons cela au nom de Jésus. Amen.
2: Amen. Amen. Nous voulons remercier Aline pour cette nouvelle série qui commence. Que nous sommes déjà bien.

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1: 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Il est 19h. Belle soirée. 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
4: Bonsoir, bonsoir à tous. Nous n'allons pas commencer l'émission.
3: Ah, mais c'est ça pour ça.
4: Comme d'habitude, c'est une bonne nouvelle. Voilà. Nous avons une nouvelle très importante. Avis à la population.
3: Messieurs. Avis à la population.
4: Voilà, on vient
3: de l'arrivée de l'Ougaougan.
6: Excusez-moi, oui. Dites quand même qu'on est sur Big Up Live, oui. Espérance.
4: On a une nouvelle à vous annoncer.
3: On refait le jingle.
4: Bonsoir, bonsoir et bienvenue dans votre émission Big Up
3: Time.
4: Oui.
3: C'est une belle nouvelle. C'est une belle nouvelle.
4: Voilà. Alors, on fait des présentations avant le...
5: Qui n'est plus seul en classe.
4: Pour notre congrégation, j'avais Gilles Lebois avant de faire l'annonce.
5: D'accord.
4: Alors.
5: Qui n'est plus seul.
4: Non, mais c'est
3: pas. Nico, sentez en ce canal.
5: Faut que ça descende dans mes jambes, ça va mourir.
3: Car l'Éternel a dit.
4: C'est
3: il n'est pas bon pour que...
4: Vous avez compris que ce soir, c'est pas difficile ce soir. Mais bon, on y va, on est habitué, ça fait 6 ans maintenant. Autour de la table, nous avons le seul à ma droite. Non, à ma gauche. C'est à ma droite, à ma gauche. Le seul.
3: Décide-toi. C'est la
4: mère
3: que tu
4: écoutes. Nico, sentez qu'on a produit.
7: Nico Santé est un expert en anatomie. Il paraît qu'il s'y connaît aussi en pâtisserie. Le petit Nicolas a bien grandi et il s'est assagi. Oh.
4: Alors Nico, comment vas-tu?
8: Je vais bien, merci.
4: T'as passé une bonne semaine?
8: Bonne semaine, mm-hmm. Tu passes une très bonne journée aussi. Je veux me faire un petit big up à où j'étais aujourd'hui, mm-hmm. J'étais dans un village chanté qui s'occupait de soigner
4: un village quoi?
8: Mais un village qui s'occupait de soigner les soignants. C'était juste pour les soignants et leur...
4: Ok, d'accord.
8: Voilà.
4: Ok.
8: Donc, voilà, c'était
4: mais bon,
8: vraiment...
4: on y pense pas, mais les soignants, ils ont besoin aussi d'être soignés.
8: Voilà, donc c'était très bien. C'est franchement, vrai. C'était organisé par un pôle du CHU. Donc, franchement, une très belle manifestation.
4: Et t'étais soigné par Didou.
6: Oui, il est très bien soigné.
4: Didou, c'est... Bon, on y va. Alors,
8: ça va? Non, franchement, c'était un très beau village chantier. Les soignants pouvaient se faire dépister, se faire masser, bref, un tas de trucs. C'était sympa. Okay, eux et leurs familles proches. Donc voilà, donc franchement.
4: Mais super, bonne initiative. Super.
8: Ouais, franchement, okay. Très beau programme.
4: On continue. Donc à côté de Nico, nous avons mis celle qui t'a soigné. C'est le nez du tout qu'on applaudit bien fort.
9: Spécialiste histoire géo, elle est l'une des plus sérieuses de l'équipe. Ça n'empêche pas d'avoir de l'humour et oh, elle a toujours été sage à skip.
6: Oh. Bonsoir, bonsoir.
4: Ça va, Didou?
6: Oui, ça va très bien. Tu as vu, je.
4: Ouais, je vois.
6: Chahine, non
4: je tu es splendide ce soir, c'est
6: oui,
4: bien quoi?
6: L'Éternel. Voilà.
4: Tu l'appelles comme ça maintenant?
6: Non, l'Éternel, je vous voilà, le Père Céleste qui a construit la terre et dans ma vie.
10: Je ne manquerai de rien.
6: Exactement, amen.
4: Donc, voilà. Il t'a tout donné alors.
6: Le Père Céleste dans les cieux, oui.
4: Il t'a tout donné énormément.
6: Ah, extraordinaire.
4: Quel homme Nico Kaouji là. Nico, oh là là.
5: Quel homme ce cheval.
4: Ce poney.
6: Non, ce n'est pas un poney, c'est un cheval.
5: On relève pas.
4: Dans l'émission de passer. Ok, on a compris.
10: Donc, je suis très heureuse d'être avec vous ce soir pour la dernière, pour plein de rires, plein de joie. Voilà.
4: Ok, super, super. Donc, on continue à côté de Didi.
10: Sinon, oui, je fais un petit clin d'œil. Alors, il n'y avait pas de journée mondiale sympathique. Enfin, quand je dis sympathique, je voudrais faire un petit clin d'œil à tous les amoureux du Petit Prince, parce que lundi, c'est la journée mondiale du Petit Prince.
11: Ouais, voilà. Ça, c'est pour moi.
10: Voilà.
11: Voilà, merci, merci.
10: Okay, et il paraît qu'il faut le lire enfant, il faut le lire adulte, il faut le lire chaque année.
4: Ah, d'accord,
10: je vous avoue que je ne l'ai pas encore lu, mais voilà, c'est un objectif pour la fin de l'année.
11: À part son acte de naissance.
4: Alors, écoutez, alors, j'ai lu.
11: Et l'acte de mariage,
10: quand même. La Bible, je l'ai lu quand même.
4: Écoutez, hein. À part proverbe. J'ai lu. Oui, oui. Piu, piu. Il y a eu Baba.
11: Biniki,
4: hein?
11: Voilà.
4: Princesse Sarah.
10: Oh.
4: Oui, oui.
10: Les malheurs de Sophie.
4: Voilà, les misérables.
10: Wow.
4: Oui, j'ai lu ça. J'ai lu aussi.
10: Martine. À la plage.
4: En temps, en porte-le-vent, j'ai lu aussi ce bouquin. Oh. Ouais. J'ai lu aussi.
11: En entier ou bien déjà juste lu?
10: Il a vu le film.
11: Il a lu la quatrième de couverture.
4: Non. J'ai lu aussi. Voilà. J'ai lu aussi.
10: Peau noire en masque blanc.
4: Voilà, et peau blanc en masque noir. Et j'ai lu aussi.
11: Comment tu es, Pipo? Je suis pas moi.
4: C'est qui à côté de
11: toi? Oui, bien sûr.
4: Et bien, ça va m'assurer là-dessus. Dernière, là, on commence pas. D'accord? Alors, à côté de Didou, nous avons sa sœur que tout le monde connaît, la seule, unique.
10: Espagnolesse.
4: Espagnolesse qu'on a besoin de voir.

0: cumpleaños.
1: Eso. Y sí, como Jean, usted, nos llamaba antes.
2: Okay, okay.
1: Si queréis participar con nosotros, es posible por dos maneras. Primera manera, si queréis que oyemos su voz, que compartemos, que hablemos juntos, uh-huh, lo podemos hacer al número siguiente: 0596
0: 82 88 52 51.
1: Si lo prefieres hacerlo, bueno, una persona más discreta, más tímida, lo podéis hacer con el teléfono. Lo podéis hacer con el teléfono al número siguiente. Solamente el SMS o el WhatsApp lo podéis hacer. O el 06. No había dicho 96.
0: Je sais pas, j'anticipe, je sais que c'est 218.
1: Et sur WhatsApp.
3: Uniquement sur WhatsApp.
0: Ou SMS.
3: Ou bien SMS.
2: D'ailleurs,
3: ouais,
2: on va privilégier le WhatsApp ce soir parce que je constate qu'il y a un problème d'internet.
1: Et non,
3: le téléphone fonctionne avec l'internet. Pour l'instant, ne fonctionne pas.
2: Ah, okay, bueno,
3: d'accord. Privilégier le WhatsApp.
1: Eso, porque Philippe no ha pagado.
0: Tout le monde a compris ça.
2: Donc, vous avez compris que Priscilla a seulement dit, depuis 5 minutes, elle vous a simplement dit qu'elle vous aime.
1: Ouais. Les auditeurs, les auditeurs.
2: Voilà, on a fait des progrès en le nom. Hein,
0: ouais.
2: Voilà.
0: On est passé de yo à tout.
2: Voilà. Donc, on continue à côté espagnol. Et c'est la nouvelle formule.
0: Oui, c'est toujours la nouvelle. Elle n'a pas encore de surnom, c'est la nouvelle.
1: C'est la bleue.
2: L'unique. Ouais, la seule unique.
1: C'est quoi, moi? Nessie, elle avait. C'était Beautiful.
2: Ouais.
4: Une agréable semaine, remplie de bonnes nouvelles.
1: Rapproche-le encore.
4: Et de réussite professionnelle, dira-t-on.
2: Non, c'est bien. Voilà. C'est bien. Franchement, on peut pas dire ça à l'antenne, mais franchement, elle a réussi quelque chose de très.
0: T'as eu ton bac?
4: Oui, c'est bon. À 29 ans, j'ai enfin eu mon bac.
0: Après 9 ans, quand même.
2: En tout cas, c'est bien, c'est content pour toi, c'est fier de toi. Merci. Franchement, tout ce que tu. Franchement, Dieu t'a béni
4: abondamment. Abondamment, il ne cesse de m'abénir encore.
1: Et dans abondamment, il y a.
2: Damant. On continue.
0: Oh là là. Alors, chers auditeurs, je vous rappelle que la nouvelle, c'est qui n'a encore
1: Beautiful.
0: Beautiful est célibataire. Hein?
2: Voilà.
0: Alors,
1: ah oui,
0: elle est célibataire.
1: Nous rappelons le numéro. Plus
4: 33 06.
2: Un peu spécial, elle est célibataire. Elle a 29 ans, les cheveux.
0: Non, les cheveux tous coupés. C'est comme ça.
2: Allez, à côté de Beautiful La Rebelle, celle qui essaie de me
1: new,
2: piquer.
1: New Bellem.
2: La New Bellem.
0: On s'était donné rendez-vous dans 10 ans.
2: La seule unique bien ce qu'on a possible.

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0: Billon, c'est du yon.
2: Non, je kiffe.
0: Moi,
2: je,
0: nous je, kiffons tous.
3: J'ai pas kiffé, mais il y a partie.
2: Alors, si tu dois vraiment
3: faire
2: une partie, c'est pas celle-là.
0: Mais c'est ça qui fait le charme de la chanson.
3: Ouais. N'importe
0: quoi.
3: Comment vas-tu bien? Dis-nous tout. Ta semaine.
4: Alors, semaine assez chargée. Je suis très contente. Parce que.
2: Elle est finie.
0: Non,
2: elle
0: tient une voix mélancolique. C'est vrai. Quand tu dis ça.
3: Tu vois la voix. Il y a des élèves.
0: Maman.
4: Non, j'ai fini le face-à-face élève. C'est terminé. C'est terminé.
0: Ah, là, tu es en dos à dos maintenant. Je sais pas, des questions. J'essaie de comprendre.
4: Ouais, franchement, c'était la dernière des dernières jeudi, vendredi.
3: Maintenant, c'est cool, à roule.
4: Ah ouais.
3: Ouh, ouais. Ok, c'est bien.
4: Ouais, merci.
2: Alors, je tiens juste pour la nouvelle, donc Beautiful. Tu as vu, il faut pas avoir peur du micro. Rapproche-toi, tiens-le. Il est quoi de ta bouche. Hein,
3: ça dévore.
2: On t'entend mieux quand tu es. Voilà. Allez, merci. Okay, merci bien.
4: Ça va, c'est cool. Content d'être là ce soir pour une soirée de rire. Hein.
0: Alors, oui, non, mais il faut que je dise aux auditeurs qu'ils ne voient pas ce qui se passe. Mais il faut qu'ils sachent que Beyoncé a changé de coiffure. Chez auditeurs.
2: Non, mais plus la dernière fois. Et tu avais dit ça aussi.
0: Ah, d'accord.
2: Au moins, tu es constant dans tes réactions.
4: Tu es. Voilà.
0: Je reste constant dedans.
2: Alors.
0: Je reste constant dans les réactions, j'ai dit.
2: Tu penses,
4: c'est la seule à changer de look.
0: Ah oui.
2: Il est vrai.
0: Ah oui, parce que la nouvelle.
2: La Beautiful, elle a tout coupé.
0: Elle a
2: tout coupé.
0: Et on dit femme qui change de coiffure, change de vie. Voilà.
2: Chatou rase des partout, hein. On parle des cheveux. C'est honteux.
3: C'est honteux.
2: On parle des cheveux là.
0: Non, mais il y a des fils qui vont présenter.
3: Ah ouais.
0: La sphère qui n'est plus.
2: Non. La terre tient l'envie,
0: mais.
2: Quelqu'un a une exclusivité. Et c'est SE, on s'est fait. Et c'est Denis.
5: Des fois à la technique, des fois juste au micro. Il paraît sympathique, mais fait-il du judo? Il a beaucoup d'humour et encore plus d'amour. Il se prend pour un poète. Ok, Davis,
0: arrête.
3: Yes, alors Davis.
0: Alors Davis, niveau.
2: J'ai
0: comment
2: poète,
0: tu es? Niveau taille, niveau capillaire. Ah non, mais on avait dit qu'on avait. Ah, mais c'est pas bon.
4: Non mais en fait c'est pas ça les gars. En vrai tu sais que on va te manquer pendant 2 mois. On va te manquer.
2: Alors moi pas vraiment. Moi pas vraiment.
0: Parce que la première question. Comment vas-tu?
2: Pendant 2 mois il va devoir me supporter.
4: Ah ouais c'est compliqué ça. On compatit.
2: Tu peux répondre.
0: Expire.
6: J'ai l'impression d'être dans une classe de maternelle.
3: Ah c'est vrai franchement. Alors
6: d'ailleurs j'ai vu un professeur qui a fait ça. Il a montré ça sous les réseaux. Les élèves chahutaient. Lui, il n'a rien dit. Il a écrit « Le professeur attend que le calme revienne. » Et les élèves se sont calmés d'eux-mêmes. Ils se sont autorégulés. Donc, j'attends.
2: Alors, nous, ça va pas être possible. Je suis pas l'équipe en gras, en italique, souligné. Je suis pas sûre que ça continue.
3: Alors, dis-nous tout de suite, comment ça va?
2: Déjà, Richard, il faut qu'il arrive à Lyon.
6: Eh bien, bonsoir à tous. Je suis content de vous retrouver. Ça fait un petit moment qu'on ne s'est pas retrouvé. Là, on se retrouve pour la dernière. C'est sympa. Je sais qu'on va s'amuser. Et ce soir, l'émission dure 2 heures. C'est bien ça.
3: 2 heures, c'est bien ça. C'est parti pour 2 heures de joie. Mais dis-nous, il n'y a pas autre chose à nous dire, ça va?
6: Ça va être long. Ça va être long. Je n'ai rien à déclarer.
3: Ça va être long. Allez.
6: En tout cas, en présence de
2: 100 personnes.
4: Ah oui,
2: shine bright like a diamond.
4: Oh non, on n'entend pas ce que tu dis. Donc tu disais, Davis. Nous t'écoutons.
6: Je disais que sans la présence de mon avocat ou de mon avocate,
3: je ne dis rien. On connaît le métier.
6: Je brouille les pistes volontairement.
3: Avocat des avocates. Donnez-moi les bonnes notes.
6: On a dit avocate, pas policière. Hein, c'est
2: tu sais pas vraiment, tu vois, ils sont tout ou devant ou derrière.
3: Du coup, vas-y.
2: Dans le dos de Billon.
0: Alors, vous savez que pour présenter
2: l'ancêtre,
0: pour présenter l'ancêtre Non, arrête.
3: Le montre, est-ce que le truc.
0: Alors, chers auditeurs, c'est la dernière de l'émission. Donc, j'ai fait un truc de.
3: En plus, Nico, c'est parce que t'as. Tu dis là, ça, tu peux dire ça?
0: Non, non, je dis pas. J'ai dit, j'ai tiens fait un truc.
2: Si, il dit pas, il dit pas.
0: Voilà. Alors, sur le groupe, j'ai mis un truc que vous allez suivre. C'est un dialogue, une discussion.
4: Ok.
0: Voilà, on va tout suivre dessus, d'accord. Et Davis, ton texte, tu seras le dernier, d'accord. Ton texte arrive là, Davis, là. Attends.
6: Ok, pas de problème.
0: Le, tout est à la fin, fin, fin. D'accord, tu es à la fin quand le dernier a parlé. Donc, vous êtes prêts ou pas? Et on suit. Et Ricardo, tu n'étais pas.
3: Regarde mon mec.
0: Tu n'étais pas.
3: Ok. Je sais que c'est de luxe que t'as envoyé là. Je sais que c'est de
0: bonjour. Chacun à sa part.
4: J'aime ma réplique.
0: J'aime chacun à sa part. Ok. Vous êtes prêts? La nouvelle, c'est toi. J'ai oublié ton prénom. Donc, je t'ai appelé la nouvelle.
3: Nico, voilà.
2: Allez, Gary,
0: allez, c'est parti. Vous êtes prêts, chers auditeurs? Nous allons vous présenter. Alors, mets la musique de Ricardo.
3: Comment c'est dit,
0: allez, madame, mets la musique de Ricardo comme ça pour commencer après.

0: Chers auditeurs, écoutez, c'est la présentation de Ricardo pour la dernière de cette saison et en même temps le billet d'humour. Salut à tous les jeunes qui nous écoutent, à tous les jeunes qui nous écoutent. C'est la folie en ce moment avec la Coupe du Monde. Les matchs s'enchaînent, le niveau est incroyable. Bon, par contre, il y en a un autour de cette table qui doit se sentir un peu hors jeu, hein, mon cher Ricardo.
1: Ah mais totalement, pour ceux qui ne le savent pas, pour moi la grande fan de foot, c'est la Coupe du Monde des Nations. Mais pour Ricardo, c'est surtout le mondial de la solitude. Dis-nous Ricardo, ça fait quoi de regarder la plus grande compétition de la planète et de ne voir absolument aucun, mais je dis bien aucun joueur de l'Olympique de Marseille sur la pelouse, même pas un compteur sur le banc.
2: Tais-toi, tais-toi.
3: C'est pas vrai.
1: Attends, écoute.
2: Là, c'est pas ça.
0: Chut.
2: Silence. Et... Ça fait deux. Allez.
4: Est-ce une catastrophe? On cherche les Marseillais partout dans les compositions d'équipe, mais rien. Nada. Le désert complet. Heureusement que tu as tes séances de musculation plutôt que l'esprit. Non, parce que, bon, niveau football international, ton club, il est en vacances prolongées.
1: C'est clair. Moi qui débarque à peine dans l'émission, on m'avait dit que Ricardo est un grand passionné de foot. En fait, je me rends compte que ton seul maillot de l'OM de l'été, tu l'utilises juste comme débardeur pour aller pousser de la fonte à la salle de sport, non?
5: Non mais s'il vous plaît, laissez ses muscles tranquilles. Le pauvre est obligé de compenser le vide intersidéral de l'OM en Coupe du Monde en soulevant des barres de 100 kilos. Mais il y a...
0: Moins
5: il y a de Marseillais sur le terrain, plus c'est viscéral. Proportionnel.
2: N'importe quoi.
3: J'y vais.
2: Rigolez.
3: Vous décollez rien, car c'est de la stratégie. En plus, c'est vrai. Pour préserver nos joueurs pour le championnat. Et puis, la muscu, c'est un vrai sport, d'accord? On en reparlera quand vos favoris se font éliminer.
4: Excusez-moi, juste parenthèse. Tu as vu Davison, si tu avais écrit sur le tableau, il n'est pas fini.
0: La stratégie de la préservation, bien sûr. On y croit tous. En attendant, même les ramasseurs de balles de la Coupe du Monde ont plus de chances de toucher le ballon qu'un joueur de l'OM cet été. Allez, va faire une série de pompes pour évacuer la frustration, Ricardo.
1: C'est vrai ça. À défaut de soulever la Coupe du Monde, tu peux toujours soulever des haltères. Au moins, les haltères ne te déçoivent jamais. Contrairement au mercato olympien. Pardon.
4: Quelle tristesse quand même, hein. Bon, tous les plus grands joueurs du monde, tous les plus grands joueurs du monde sont là. Et Ricardo, ben lui, il entre de s'ambiancer sur son développé couché en pensant à un vieux match de Ligue 1. Non, il faut tourner la page, amigo.
1: Franchement, je commence à culpabiliser. Imaginez la détresse du gars. Pas un seul joueur à encourager. C'est pour ça que tu passes tes journées à la salle de muscu, non? Pour ne pas voir les matchs, éviter de pleurer devant ta télé.
5: Oh, mais c'est exactement ça. La salle de sport, c'est sa thérapie. Il évacue le sérum.
2: Le sérum.
0: Il y a le sérum. Allez.
4: Je crois que tu as besoin de soulever.
0: Il évacue le seum.
3: Il évacue le sérum.
5: Ça suffit. Je suis perdu là.
0: Il évacue le seum.
3: Il évacue le sérum.
5: De ne voir aucun Marseillais au Qatar ou ailleurs en transpirant comme jamais. Mais assume son statut de supporter sans club mondial là.
3: Mais vous êtes de mèche, c'est pas possible. On est là pour parler des jeunes et de musique et vous passez votre temps à scruter mes petits. Oh, regardez. Et mon calendrier de l'OM, Jalouba.
0: Bon, on t'aime quand même, notre Ricardo National. Même si ton club brille par son absence et que tu passes plus de temps avec des protéines qu'avec des tactiques de jeu, l'émission ne serait pas la même sans ton grand cœur et tes gros bras.
1: C'est vrai, on te charrie. Mais qu'est-ce qu'on s'ennuierait sans tes coups de gueule marseillais et tes débardeurs trop serrés. Tu es notre dose d'humour quotidienne.
4: Totalement. Un plateau radio. radio sans le chauvinisme de Ricardo et ses anecdotes de la salle de sport, ça manquerait quand même un peu de piment. Tu es l'âme de cette équipe, même sans Coupe du Monde.
1: En tant que petite nouvelle, je confirme. C'est le baptême du feu pour moi de te taquiner, mais tu as un super répondant. Ne change rien, Ricardo. Et continue la muscu, ça te va bien.
3: Ah, c'est bien. Allez, allez. Tu vas rester à l'année prochaine.
5: Allez, on t'adore.
1: On est passé en Italie.
2: On est passé en Italie.
5: Allez. On t'adore, notre force de la nature. Sans toi, l'émission manquerait cruellement de glamour et de glamour.
4: Glamour.
5: On fait la paix?
3: Non, jamais. Jamais.
2: Allez.
3: Alors, c'est ce que vous voulez, je souviens. Bon, allez, j'avoue que vous m'avez bien eu. La bande.
2: Oh là là. Allez, on y va.
3: Bon, alors. Allez. Merci à toi, Nico. Sans
2: Nico santé.
3: Nico santé. Nico santé pour l'ambiance. Merci Didou pour tes vannes. Je dis pas merci à ça. Merci Espagnolès pour ton énergie. Oui, uniquement énergie. Merci à Nouvelle pour ton piquant. C'est bien. Et merci à Beyoncé.
2: Ma Beyoncé. C'est qui ma. Alors.
3: Regardez-moi.
5: Non, mais tu peux pas lire et en même temps.
3: Franchement. Un œil pas là.
5: On y va.
2: Allez.
3: Merci ma Beyoncé. Écoutez-moi, il y en a encore là. Merci
2: Mabillons
3: pour le style. Ah, le style, elle a du style, la fille. On peut pas le nier. Il n'y a que ça.
2: Ensuite,
3: un immense merci à chacun de vous de m'accompagner et de faire vibrer cette émission tous les jours. Vous êtes des super
2: élus. C'est pas ça qui est écrit. Voilà. Allez, Davis.
6: Quelle masterclass de toute l'équipe encore aujourd'hui. Vous prouvez chaque jour pourquoi cette émission est la préférée des jeunes. Nico Santé, merci pour ton rôle de chef d'orchestre impeccable qui donne le ton. Et Didou, bravo pour ton sens de la répartie et tes punchlines qui font toujours mouche. Espagnoles, tu apportes cette chaleur et cette énergie internationale indispensable pendant que la nouvelle montre déjà un piquant et une audace incroyable pour son arrivée. Beyoncé. Ah, Beyoncé. Ta touche de glamour.
3: Oh là là.
6: Répartie. Légendaire. Sublime. Définitivement ce plateau à chaque micro ouvert. Bref, merci à tous pour votre talent unique. Sauf à toi, Ricardo, qui est visiblement le seul homme sur Terre capable de soulever 120 kilos au développé couché, mais absolument incapable de trouver un seul Marseillais qualifié pour la Coupe du Monde.
3: Alors, je tiens à afficher. Il y a plusieurs Marseillais.
2: Oh là là, c'est bon.
3: Il y a beaucoup de Marseillais dans tes équipes.
2: Qui vient rentrer en classe.
3: On applaudit. Franchement, c'est
2: pas moi, je voulais chanter ça.
3: On va passer directement à notre première pause.
6: Je voulais dire un petit truc. Quand Beyoncé, tout à l'heure, tu as dit que tu as une semaine chargée, vous savez à qui ça m'a fait penser?
2: Chargée.
6: Gaël.
4: Ah, Gaël.
2: Alors.
5: Un petit coucou.
6: C'est son mot?
2: Oui, c'est vrai. Alors. Ben, Gita Guina, j'espère que tu vas bien, que tu n'es pas trop triste.
4: Non, moi, je pense qu'il va bien, la masseuse. Si vous avez la rêve suivie.
2: La masseuse. De toute manière, ta place est là, hein. Mais voilà. Est-ce qu'on peut mettre sa musique quand même?
4: Non, mais en fait, il est juste un concert.
3: Ah, ok.
2: Ah, tu es au courant?
4: Oui, à Galad.
7: Naël, notre énigmateur, son cerveau est un véritable ordinateur. La consigne est parfois plus longue que le jeu, mais son humour est plutôt contagieux. Oh, oh.
2: Bon, j'avoue que en vrai, dans cette musique-là, c'est totalement vrai. Mm-hmm. La consigne est parfois plus longue que le jeu.
3: Ah, ça c'est clair, ça
2: parce
3: c'est clair.
2: Parce qu'il faut répéter au moins 3 fois pour comprendre. Et on fait toujours un test avant de commencer le jeu. Wow. Et des fois, Richard ne joue toujours pas.
3: Je m'appelle quand il a commencé, Billy Cooking, Paillette. Moi, j'avoue, moi, je dépose le public, j'attends la démission.
2: Et puis, comment c'est que ça passe?
3: Comment tes autres là? Il faut voir la fumée qui sort des oreilles, tout le monde là. Alors, c'est Bac plus 20, moi, tu peux me dire que c'est Bac plus 19.
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9: 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Il est 20h. Quelle soirée! 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
1: Moi, nous sommes de retour dans notre émission Big Up
2: Time.
1: Et nous avons toujours autour de la table Nico Santé, Bigou, Espagnolès.
2: Beautiful, beautiful.
3: Beautiful. Beautiful.
1: Le Richard est toujours à la technique, le seul,
3: l'unique.
1: Alors, c'est parti pour le premier jeu de la soirée. Un blind
2: test.
1: Exactement. Nous avons trois catégories. Gospel.
2: Allez, bisous. Bisous, prends les points.
1: Martinique et France internationale, d'accord.
2: Ok, bon, ben, je m'arrête là. Je reviens tout à l'heure.
1: Vous non, vous avez trouvé. Alors, je sais que Gospel, si vous dites
0: Beyoncé
1: ne gagne pas, c'est trop bien.
2: Non, mais oui, non, mais.
1: Alors,
2: c'est pour elle, hein.
1: Attention.
0: Ah, ouais, c'est Richard.
2: Je sens qu'il y a une boîte de désespoir.
3: Alors, chers auditeurs, non, il faut que vous compreniez.
2: Avec un tel détachement.
3: Non, mais alors, c'est un détachement empreint d'une de naturel
2: et
3: puis d'une glamourité. Non, mais franchement, ça fait trois fois et elle t'a clashé deux fois ce soir. Non, franchement, Beyoncé, tu as signé définitivement. Tu es en CDI maintenant. Avant, tu étais en CDD, tu es passé en CDI.
2: Non, non, là, elle est PDG.
3: Ah oui, tu es PDG.
1: Je pense qu'il faut vraiment qu'on se voit pour
3: oui, pour signaler pour signer leur contrat de PDG de Beyoncé.
2: Les actions, lui donner ses actions.
3: C'est ça.
1: Allez, c'est bien joué. Le premier son, on y va, on écoute.
2: Les dents de mes pas.
1: Franchement,
0: c'est super.
1: You made a way. Made a way. C'est vraiment
2: wow.
1: Franchement, je suis étonné.
2: Non, vraiment. De toute façon, moi, je suis respectable.
3: Alors, chers auditeurs, je vous dis aussi ce qui se passe. Vous avez, chers auditeurs, lors des jeux de Guetta Guena, Richard, il observe. Dans ce jeu, Didou observe.
2: Ah, vous êtes totalement. Alors, il faut savoir que Didou est en accord avec ça. Hein. Voilà. Je
3: suis. Didou observe. T'as pas cette chanson-là?
1: C'est
3: parce que c'est la seule qu'on connaît.
1: Deuxième morceau, c'est parti. Je joue gospel.
3: Attends.
2: Richard qui fait les appels de par la Beyoncé.
1: Écoutez.
2: En fait, je sais que j'écoutais ça énormément à Toulouse, voilà, Fred Damon, mais j'ai pas le titre, mais je sais, ouais, cette chanson est
3: bien
1: français.
2: Je sais qu'ils sentaient ça beaucoup à Gospel, à Toulouse, mais c'est.
3: Ouais. Non, mais Didou était plus rapide que Beyoncé.
2: Parce qu'en fait, ils chantaient ça tout le temps, le groupe à Toulouse, oui.
1: Et Fred Damon, c'est bien ça.
3: Elle l'a fait.
1: D'ailleurs, tout le monde était étonné.
3: Même moi, je me suis dit pourquoi elle lève la main.
2: Non, moi je me suis dit, il y a un message.
3: Oui.
0: Ah,
3: ça vaut 10 points ça.
1: C'est la première fois en